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3: Allô tout le monde, bon jeudi 30 juillet, l'avant-dernière du mois de juillet déjà, et l'avant-dernière également des vacances de la construction. Stéphane Ducharme avec vous jusqu'à 8h30 ce matin, avant l'arrivée de Robert Arcan. Présentement à l'extérieur, 20 degrés. On prévoit pour la journée 25 avec un 40% de possibilité d'averse. Et déjà sur nos routes à cette heure-ci pour la 15, direction sud. Vitesse permise, rien à signaler de ce côté-là. La 13, c'est rare pour la 15. La 13 vers Montréal. Petit, ça va freiner à la hauteur de Fabreville. Voie de service de la 440 pour emprunter la 15. C'est vers 25 Terrebonne. Libre, la métropolitaine, rien de majeur vraiment pour l'instant. Et à l'entrée du tunnel, là, c'est plus compliqué. Et pour la 40 Repentigny, je vous en parle parce que ce matin, il y avait quand même pas du retard. Là, ça refoulait jusqu'à Saint-Sulpice. C'est en train de se régler déjà à cette heure-ci. Mes invités ce matin, 6h45, on jasera psychologie avec Sylvie Pépin. Et à 8h, Martin Simon, on parlera de Grand Prix, de F1, de chars, de course. Ça sent l'essence, ça sent le gaz, comme on dit. Voici notre menu matinal en ce beau jeudi 30 juillet. Et je voulais en profiter parce qu'aujourd'hui, c'est la fête de ma fille Florence Ducharme. 17 ans aujourd'hui, puis ça donne rien de l'appeler à cette heure-ci. Habituellement, dans les autres années, quand je faisais de la radio le matin, quand j'étais ici à CNV, je l'appelais toujours le matin aux alentours de 8 heures à peu près. Mais là, c'est rendu une adolescente. Et si je l'appelle à cette heure-là, elle va m'en vouloir jusqu'à ses 18 ans.

sur la véranda, aller prendre un café ce matin, hein, quand même avec un 20 degrés. On va aller faire un tour du côté de la météo. Pour aujourd'hui, c'est généralement nuageux. 40% de possibilité d'averse, risque d'orage encore une fois cet après-midi avec un maximum de 25. On va quand même ressentir 32 pour la journée. Bon, ce soir et cette nuit, partiellement nuageux. 40% de possibilité d'averse en soirée et risque d'orage tôt également avec un minimum de 18. Et pour demain vendredi, alternance soleil-nuage, max de 28. Et pour le week-end, samedi le 1er août, nuageux, 60% de possibilité d'averse avec un max de 23. Et dimanche, sous la pluie, maximum de 24. Température normale de saison, 26 le jour, 16 la nuit. Le soleil se couche plus tôt là quand même. 20h25, Galarneau va se coucher ce soir. Et présentement, le mercure est à 20 degrés.

Yes, 6h40 minutes. On va aller faire un tour du côté de la météo, de la circule. Parce que oui, c'est quand même beau sur l'ensemble. Vraiment rien à signaler pour vrai. Ça paraît que c'est encore une fois les vacances. On va en profiter si vous devez partir au travail ce matin. L'autoroute 15, rien à signaler depuis Saint-Janvier jusqu'à la métropolitaine pour vrai. À l'entrée de la métropolitaine, je vous dirais, c'est même pas 5 minutes de retard. Pour la 13, direction Montréal. Territoire de Fabreville. Il y a des travaux, mais c'est au ralenti, rien de majeur. La 19, Bois-des-Filions-Laval, ça va bien. L'autoroute 440, également, c'est beau. Du côté de la métropole métropolitaine, rien, encore une fois, à signaler. C'est quasiment comme j'ai rafraîchi mon écran. Là. J'ai beau la rafraîchir, mais c'est toujours excellent. Pour le boulevard Pinot de Laval, c'est libre également. L'autoroute des Caries, je vous dirais, c'est à l'entrée, vraiment 5 minutes, pas plus. Le Ville-Marie, bon, ça s'installe tranquillement aussi là. Pour la 20, c'est beau aussi. Il y a des travaux, alors repartez un peu plus tôt si vous devez emprunter la 20. Et du côté de la 640, dans les deux directions, ça va bien pour la 640. 25 Terrebonne, rien aussi, c'est vert. Et les traversées, le pont de l'île aux Tourtes, évidemment, les gens de Vaudreuil pour rentrer. Là, il y a des travaux depuis, je vous dirais, presque le printemps. Donc, vous savez, là, c'est 5 à 10, pas plus. Et les traversées de la Rive-Sud. Bon, pour le tunnel, à l'entrée du tunnel, évidemment, il y a des travaux. Ça refoule un peu, puis un petit ralentissement à la hauteur de la métropolitaine. Victoria, rien. Pont-Mercier, vous êtes nombreux. Champlain, c'est quand même relativement beau. Et Jacques-Cartier est sûrement aussi votre meilleur choix. Et le prix moyen à la pompe sur la métropole, aux alentours de 1,92 $ pour le litre d'ordinaire. Et dans quelques minutes, on parle psychologie avec Sylvie Pépin. Mais pour l'instant, Rock voisine, là-bas dans l'ombre, on retourne avec son succès de 1989.

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1: 6h47 minutes en ce jeudi 30 juillet. L'avant-dernière déjà du mois de juillet. On s'en va, hein? Ben, on a presque fait le tour de l'été et également, on s'en va rejoindre immédiatement pour la chronique psychologie, Sylvie Pépin. Allô Sylvie, bon jeudi.
2: Salut.
1: Ah, jeudi déjà. Écoute, je parlais comme quoi que le mois de juillet est déjà presque terminé. On a cligné des yeux et voilà, on est rendu le 30 juillet.
2: Il me semble que l'été passe vite.
1: Oui, trop vite même.
2: Oui, on aimerait bien ça que ça s'étire, mais je pense que ça va s'étirer parce que ça a changé un peu, hein. On a décalé d'un mois.
1: Fait
2: que
1: c'est
2: j'imagine
1: vrai.
2: Qu'au mois de septembre, ça va être superbe.
1: Ouais, j'aimerais.
2: Si je le vois comme ça, là, mais
1: ouais.
2: Je suis pas une scientifique là-dedans.
1: Non,
2: mais,
1: non, non.
2: Mais je pense que, mais moi, je veux que ça soit de même. Fait que.
1: Ben, écoute, j'ai lu un article la semaine passée, comme quoi on aurait peut-être, là je dis, c'est ce que j'ai lu, c'est pas moi qui le dis, de la neige, une première neige au mois d'octobre. Là, écoute, on pousse peut-être, là, mais c'est ce que j'ai lu. Quelque chose
2: c'est possible.
1: Ben, ça se pourrait.
2: Tout est possible, hein? Regarde les feux de forêt, regarde ce qui se passe.
1: Ah oui, oui.
2: Mais faut pas se calmer le pompon.
1: Non, non, c'est ça.
2: On est comme, c'est nous autres qui a créé ça, hein?
1: Ben
2: oui. De se le dire ce matin, mais
1: oui.
2: C'est ça.
1: Ouais, effectivement. En tout cas, j'espère que non, parce que là, aux alentours du 18 octobre, peut-être un petit tapis blanc le matin, très, très, très tôt, mais rien de majeur, mais c'est ce que j'ai lu, puis on ne sait pas. Je sais pas si ça existe encore. Je crois que oui, l'almanach du peuple. Est-ce que tu te souviens de ça, Sylvie?
2: Ben oui.
1: Caroline. Hey, ça, je me souviens, mon père l'achetait, il regardait ça, puis j'étais comme, ouais, c'est ça, maintenant, tu sais.
2: Ah, c'était l'affaire, mon père aussi.
1: Ouais, hein?
2: C'est ça, c'était l'affaire. C'est ça, il disait, bon, ben là, ça va être une maudite hiver, tu sais, il va
1: ouais.
2: Avoir ben de la neige. Je vais
1: oui.
2: Faire moins, en tout cas.
1: Oui.
2: On va geler. C'était comme ça. Il disait tout. Puis les prévisions étaient pas mal bonnes.
1: C'est vrai, oui, quand même, hein, pour un livre.
2: Ouais.
1: Écoute, on achetait ça dans les librairies en plus de ça. C'est quelque chose.
2: C'était une grosse brique.
1: Ah oui, c'était vraiment une grosse brique, effectivement, pour la météo. Ben voilà. Ah, OK, c'est de beaux souvenirs. Sylvie Pépin, chronique psychologie du lundi au jeudi à 6h45 et en rediffusion à 13h30. On va parler aujourd'hui notre sujet de se faire un redémarrage.
2: Oui, ben se rebooter, comme on dit.
1: Oui,
2: tu sais, quand ta télévision a crash, là, ou ton ordinateur,
1: oui.
2: Hein, faut que tu déplugues les affaires, puis là, ça replugue.
1: Exact.
2: Tu replugues tout, puis là, tout repart. Hein?
1: Mm-hmm.
2: Ben, c'est ça.
1: Et voilà, c'est le compte.
2: Et voilà. Fait que il y a des peurs qu'on s'offre, puis il y a des peurs de vie qui nous sont subies, qu'on subit. Hein.
1: Ouais.
2: Puis c'est comme si tu arrives, puis tu sais, t'as presque fait un accident.
1: Ouais.
2: Hein?
1: Mm-hmm.
2: Qu'est-ce qui arrive, c'est que dans ton corps, il y a l'adrénaline qui monte hein, par-dessus les oreilles.
1: Ouais.
2: C'est comme c'est un reboot automatique.
1: Mm-hmm.
2: C'est comme c'est un choc au système.
1: Ouais. C'est vrai.
2: Fait que immédiatement, toute ton adrénaline va vers ça, puis ça fait, tu sais, là, tout ton corps se dégage, là, tu sais, c'est tellement important, même que les médecins, pas faire des accidents, là.
1: Non, non.
2: Ils disent de se faire peur nous-mêmes, tu sais, pas faire un accident, mais de faire, tu sais, quand quelqu'un te fait, on peut se faire bouh, tu sais, quelque chose de même, là, tu sautes de la terre, là, tu sais,
1: oui.
2: Quelqu'un fait ça, là, c'est souvent la réaction qu'on a.
1: Ouais.
2: Mais ça vient, on sursaute. Fait que notre rythme cardiaque augmente,
1: mm-hmm.
2: hein, dans une fraction de seconde, là, c'est tout de suite. Hein.
1: Ouais, ouais.
2: Puis là, on est peut-être à bout de souffle, on dit « Hey, pourquoi t'as fait ça? » Puis là, la personne se met à rire. Fait que toi, t'as une bonne frousse, hein, puis ça fait pas mal à personne.
1: Mais non.
2: Mais c'est officiellement prouvé par les médecins que c'est très bon pour la santé. La
1: ah,
2: santé
1: oui.
2: Du cœur.
1: Ah, pour faire le saut de temps en temps, c'est ça?
2: Oui.
1: Ah, ben, coudonc,
2: c'est okay. Un reboot.
1: Ben, OK. Hey, c'est
2: le
1: bon. Tu sais, le monde qui a eu à voir, moi, j'aime pas me faire le
2: ah,
1: saut.
2: Moi non plus.
1: J'ai ça. Puis imagine-toi que, tu sais, il va falloir que quelqu'un me fasse ça tous les jours pour rester, pour rebooter à tous les matins.
2: Il va t'attendre sur les coins de mur, là.
1: Oui, c'est ça. Ben oui, hein, exactement, j'ouvre la
2: mais
1: porte.
2: Mais naturellement, faites pas ça à des gens qui souffrent de troubles
1: non.
2: cardiaques.
1: Non, non, non, non, s'il vous plaît.
2: Des conditions de panique, là, puis d'anxiété. Mais les médecins recommandent de le faire volontairement,
1: ah,
2: de
1: ouais.
2: Se faire peur.
1: Écoute, c'est incroyable.
2: Une fois de temps en temps.
1: Mmh.
2: Imagine-toi. C'est comme, moi, je me souviens quand il y avait le parc Belmont, puis la ronde, naturellement,
1: ah, oui.
2: La maison hantée.
1: Oui.
2: T'as-tu déjà été au parc Belmont?
1: J'ai pas connu ça, moi, le parc Belmont.
2: Pas du tout?
1: Non.
2: Ah, ben, mon Dieu.
1: Ben oui.
2: Parce que le parc Belmont, ben non, il était fermé sûrement, là, il devait être prêt d'être fermé. Ah, ben non, ben, Je sais pas. En tout cas, ben, en tout cas, la maison hantée, puis aussi à la ronde.
1: Oui.
2: Je sais pas s'il y en a une maison hantée. Ça fait tellement longtemps que je
1: ne
2: voyais pas.
1: À la ronde, je pense qu'il y a peut-être eu ça, mais il y a plus. Je pense pas qu'il y ait ça.
2: Mais ouais. Tu vois que ben c'était ça dans le temps. Puis l'affaire, c'est que tu rentrais là-dedans, tu avais peur, tu sais. Mm. Fait que c'était bon, c'est, tu te sentais comme c'était une frousse. Hein,
1: ouais, ouais.
2: Qui est la réponse.
1: C'est vrai.
2: Fait que la réponse, ben ça fait vraiment comme c'est un problème de concentration. Boum, tu frappes ça, puis ça fait tellement bien dans ton système, c'est malade à dire. C'est une nouvelle technique psychologique qui est établie. Fait que tu imagines, on va dire que quelqu'un parce que là, tu étais dans le coin. Pis
1: ouais, oui, oui, oui, là, c'est ça.
2: Ben, c'est comme quand on te donne un bat de baseball puis tu dois fêter sur des oreillers, ça existe.
1: Ouais,
2: hein?
1: Ben oui, exact.
2: Pour enlever tout le stress, ben c'est un peu ça. Hein? Il y a le monde qui sont la tête d'un nuage, hein? Ils ont de la misère à se concentrer. Hein? Ben là, quand tu fais, ben, il fait peur, ben, c'est ça. Fait que la personne vraiment se concentre. Tu rentres dans les rangs, autrement dit. T'as souvent, ouais. On est perdu dans notre tête.
1: Oui.
2: On
1: ben
2: est
1: oui.
2: Perdu dans notre vie.
1: Mm-hmm.
2: Hein? Puis le rush d'adrénaline que ça te donne, ben, ça te refait ton reboot. Puis ouais. C'est comme, tu sais, quand quelqu'un il est près de la mort puis il te donne les paddles, là, comment t'appelles ça, là, tu sais, ils te mettent ça sur le corps, là, tu sais.
1: Ouais.
2: C'est comme deux, comment t'appelles ça, des... Je sais pas comment t'appelles ça. En tout cas, ben pour te faire revivre, c'est un peu ça.
1: Ah
2: c'est
1: oui,
2: un
1: oui. Choc, oui, oui, oui, c'est ça. Oui, oui, de...
2: oui, oui, dans des ambulances et tout
1: c'est ça,
2: puis
1: ouais.
2: À l'hôpital, là.
1: Mm-hmm.
2: Mais c'est pas ça qu'on veut faire. Mais c'est des rushs d'adrénaline qui nourrit le cerveau.
1: Oui.
2: Tout de suite, ça fait boum, tu sais, puis tu dis, ah, mon corps réagit. Hein? Premier, ben, c'est à la peur.
1: Ben oui.
2: Puis là, le cerveau commence à dire, OK, il faut que j'active, là. Fait que mm-hmm. Ça change ta route.
1: Oui.
2: Ça change ta manière de voir les choses. Parce que là, tu penses, oh mon Dieu, c'est, on va dire que t'as presque fait un accident, que c'est, puis ou qu'il y a quelque chose qui est arrivé, puis mais t'es passé juste à côté.
1: Mm.
2: Tu dis, ça se peut pas, là. Fait que
1: ouais.
2: Ta dose d'adrénaline et de dopamine, hein?
1: C'est vrai.
2: C'est une maudite bonne dose que tu te
1: oui,
2: en
1: oui,
2: place,
1: oui, oui. Ah oui, non, ça, c'est sûr, c'est sûr.
2: Ben, tu sais, c'est des neurotransmetteurs, qui influencent notre comportement naturellement, puis les réactions chimiques que ça donne,
1: ouais.
2: Les moments de ton rythme cardiaque, ben, boum, augmente. Puis là, après, tu te sens oxygéné.
1: Ah, ouais.
2: Et relax.
1: Oui.
2: Parce que ça t'a tellement entré dedans. Mm-hmm. C'est drôle à dire, parce que c'est ce qui, moi, est vraiment influencé. C'est mon test hier. J'ai fait un test pour le cœur.
1: Oui.
2: Tu sais, qui était une scintigraphie. Puis là, ils font ça, là. Ils pompent le cœur, là.
1: Ouais.
2: Puis là, ils font le test. Mais ça fait, après le fait, c'est comme si tu avais couru un marathon.
1: Ouais. Ah ben oui, c'est sûr.
2: Mais
1: parce
2: c'est
1: que...
2: tellement bien, là. Ça te change ton optique. Je sais pas, ça fait bizarre, là. Mais en tout cas, une bonne dose d'adrénaline, là, ça, c'est un calmant naturel.
1: Ouais.
2: Fait que,
1: ouais.
2: Puis l'idée du reboot, c'est comme faire un redémarrage de notre machine. Hein.
1: Mm-hmm.
2: Ben, donc, on doit le faire. On n'est pas obligé de se faire peur pour ça. Là.
1: Non, c'est ça.
2: Faut se nettoyer. Faut aller de l'avant. Quand on parle de cheminement, là, quand tu te fais un redémarrage, un reboot, le concept de reboot, c'est un vrai concept.
1: Ouais.
2: De bien-être. On peut se l'appliquer, tu sais. Se rebooter mentalement et physiquement est important. Parce qu'on est pogné souvent dans des situations qu'on n'est pas capable de se sortir de.
1: Ouais.
2: On est pris là-dedans, on est des grandes herbes à plus finir, tu vois même pas le ciel, tu sais, là, tu n'as pas de ses oreilles.
1: Ouais, ouais, ouais.
2: Il faut faire quelque chose. Il faut changer notre optique. Pour changer de route, ben, des fois, tu as besoin de rebooter.
1: C'est vrai. Oui, oui,
2: fait
1: oui.
2: Que,
1: c'est ça.
2: Parce que ça nous pèse, ça nous ralentit.
1: Ah.
2: On n'est plus capable d'avancer.
1: Ouais.
2: Tu sais, t'as besoin d'adrénaline. Une fois qu'on
1: c'est
2: en
1: vrai.
2: Est conscient, ben on peut mettre un plan d'action en place.
1: Ben c'est peut-être pour ça aussi, Sylvie, que souvent quand on va moins bien, tu sais, on est plus fatigué. Tu sais, je vois souvent des trucs passer. Quelqu'un comme un truc quand on est, mettons après le dîner, on est comme plus fatigué. Si on a le temps, il nous reste un petit 10-15 minutes à notre pause de dîner d'après-midi. Ben on va prendre une marche rapide. Et là, on revient et on revient avec une énergie pour passer l'après-midi, ben, l'après-midi, la soirée, tout ça. Et c'est le fait que, tu sais, justement, là, tu sais, on se donne de l'énergie. Tu sais, on dit, hey, je m'en aller, oublie ça, je suis pas capable d'aller marcher. Non, le faire fait une grosse différence pour notre corps et également pour, justement, pour avoir de l'énergie pour l'après-midi et la soirée. Oui, d'aller se coucher à 6h30, 7h, mais au moins, on peut aller se coucher un peu plus tard. Mais ça, non, mais ça fonctionne vraiment. Ouais.
2: T'as absolument raison, parce que l'affaire, c'est qu'il faut que t'actives. Ton corps est pas fait pour être assis tout le temps.
1: C'est ça.
2: Ton corps est pas fait pour être couché tout le temps. Puis regarder la télévision en journée longue, regarder ton téléphone, c'est pas ça.
1: Mm-hmm.
2: Le corps est fait pour bouger.
1: Ouais.
2: Hein? Puis oui. On dirait qu'on devient de plus en plus paresseux.
1: Ah, ça, oui.
2: On a tout sous la main, tu sais. T'as même pas besoin de bouger. Si tu veux pas, tu fais venir ta commande.
1: Ah oui.
2: Hey, ben, tu t'assures là, puis... J'en bougeais, là, tu sais.
1: Ben oui, même l'intelligence artificielle fait tout maintenant pour nous autres, là. C'est incroyable.
2: Ah oui.
1: C'est un autre sujet.
2: Écoute, l'intelligence artificielle, ça, c'est une autre affaire.
1: Ouais.
2: Hein. C'est que tout se fait, tout va se faire.
1: Ah oui.
2: Puis il se fait déjà. Ben, nous autres, on n'est plus là, là, comme humains, là.
1: C'est sûr.
2: Tu sais, mentalement, physiquement, on ne sera plus là, là. On sert à quoi, là?
1: Non, puis là,
2: parce
1: les gens...
2: C'est même qui se remplacent des jobs.
1: Ben, je sais, c'est ça l'affaire. Je regarde des trucs des fois, puis je me dis, là, le monde ont bien du fun avec ça, puis ils trippent, puis tout ça, mais dans 2-3 ans, il y en a qui vont trouver ça, ben, il va y avoir autre chose, c'est sûr, ça va comme à l'époque, quand l'Internet est arrivé, on était, hey, mon Dieu, mais là, c'est rendu l'intelligence artificielle, mais évidemment, faut en prendre, faut y aller avec une bonne dose, comme on dit.
2: Tu veux-tu entendre une bonne?
1: Ah oui, donc!
2: M'attendez dans une bonne... J'ai lu, tu sais, il y a des appareils auditifs.
1: Oui.
2: Puis des appareils auditifs qui ont ça, l'intelligence artificielle.
1: Okay.
2: C'est comme, tu sais, là, dans le temps, là, qu'ils disaient, ils peuvent, la personne qui a ça, mm-hmm. dans les oreilles, peut répondre au téléphone. Ils peuvent faire une recherche sur Google.
1: Avec l'appareil, je comprends pas. Ben voyons.
2: Oui. Et oui.
1: OK, mais...
2: C'est malade. Fait que, tu sais, comme quand Captain Kirk, là, des...
1: C'était dans Star Trek.
2: Ouais, hein?
1: Star Trek.
2: Star Trek, oui. Ouais. Puis il tenait l'oreille.
1: Ah oui,
2: bon,
1: ben, oui.
2: C'est ça. Pour le vrai.
1: Ah ouais, mais...
2: L'intelligence artificielle d'impatente, ses oreilles.
1: Là, t'es-tu en train de me dire, Sylvie, qu'on va se toucher l'oreille puis qu'on va pouvoir se téléporter?
2: Ben, alors ça, j'aimerais ça.
1: Ça serait le fun.
2: Hey, ça serait-tu le fun?
1: Ça? Ça serait une maudite bonne affaire.
2: Ça serait une bonne thérapie. Hein.
1: Oui. Ah, mon Dieu.
2: Je vais pas dire like ça.
1: Faut juste que tu te ramasses à la bonne place. Des fois, tu peux avoir des surprises. C'est ça.
2: Je suis dans le pire. Un champ de bataille.
1: Ouais, c'est
2: ça. Je pense que je vais changer. Je retourne à la même place.
1: Tu te retrouves à Maison Blanche. Tu te retrouves à Maison Blanche.
2: J'ai une stratégie, tu sais. Tu dis, ben, m'essayer, mais des fois, c'est pire ailleurs. Hein?
1: Ben oui, c'est ça. Tu peux te retrouver à Maison Blanche avec Donald Trump à côté. Tu fais là. Oh.
2: On le ferait disparaître.
1: Oui.
2: Avec...
1: Ah ben voilà. Exact.
2: Se retrouver en Iran, peut-être. Je ne sais pas. Ça serait peut-être une destination. Mais en tout cas, c'est une joke, là. Mais les choses négatives, c'est ça. Fait que le reboot, là, les choses négatives demandent beaucoup d'énergie, mentalement et physiquement.
1: Oui.
2: Puis quand tu t'en débarrasses, parce que tu as eu un choc au système, on se libère du temps, premièrement. Mm-hmm. Hein? Puis on peut se consacrer à une vie positive, des projets positifs.
1: Ouais.
2: Puis on a de l'énergie pour les réaliser.
1: Voilà.
2: C'est à peu près tout. Je veux dire, c'est ça l'idée du reboot. Il faut être conscient. Mais de quand on a commencé la chronique tantôt, on se disait de se faire peur. Puis c'est vrai. C'est incroyable. Essayez-le. Moi, hier, on me l'a fait parce que je suis à l'hôpital. Ils m'ont fait pas peur. Ouais, on va dire boue, là. Bon, tout simplement, ils ont fait de l'adrénaline dans mon système. C'est extraordinaire après le fait.
1: Oui,
2: c'est incroyable. Fait que ça change votre vie, juste un reboot comme ça, de peser sa piton. C'est comme quand la télévision ne marche plus, ben vous déconnectez, vous vous répliquez, ben c'est ça qu'il faut faire.
1: Ah ben, Colin, c'est une bonne affaire. Ben merci beaucoup, Sylvie, pour cette belle chronique de la dernière de la semaine déjà, qu'on peut entendre cet après-midi aux alentours de 13h30. Et nous autres, ben on se reparle lundi prochain. Déjà, on va être rendu au mois d'août. Hein, c'est incroyable.
2: Ça
1: va vite. Ça va trop
2: vite. C'est merveilleux. Ben, coudonc, faut bien avancer. Hein?
1: Ben, pas le choix, on est rendu là.
2: Ben, exactement. Passez un beau week-end.
1: Merci, Sylvie. À lundi prochain. Bye-bye.
2: À lundi.
1: Bye-bye. Sylvie Pépin, chronique psychologie. C'est les manchettes et au retour. Ben, écoute, on écoute Stevie Wonder Superstation.
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Pow! Ah, il l'a pas fait. Ah, mais ça, ben, il le fait. Bon, c'est ça. 16h, 10 minutes, Stéphane Duchamp avec vous jusqu'à 8h30 dans Radio Réveil, évidemment, en formule estivale. La rentrée radio sera fin août, début septembre pour CNV. On a bien hâte de retrouver toute notre gang du lundi, ben, du dimanche au samedi. Évidemment, avec toutes les émissions seront de retour. C'est la bonne nouvelle. Tout a été signé. 3 copies, alors voilà, sur un post-it, je crois. Charles Milliard qui veut resserrer les liens du Québec avec les autres province, le chef du Parti libéral du Québec a affirmé devant le consultat général des États-Unis à Québec que le Canada devrait s'abstenir de riposter aux nouveaux droits de douane imposés récemment par les États-Unis. Il estime que ce n'est pas la solution à privilégier face à un président américain imprévisible. Je ne sais pas de quoi il parle. Et un mois avant le début officiel de la campagne électorale, Milliard propose de rétablir une alliance entre le Québec et l'Ontario qui accuse la CAQ d'avoir rompu, créer des alliances avec les autres provinces et partir en mission commerciale à l'étranger. Voilà pour les manchettes. On s'en va écouter un Madame propriétaire 1988. Merci d'être au 940 Montréal et sur CNV, la radio numérique. Et on vous rappelle que dès 8h30 ce matin, Robert Arcand sera de retour.

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1: C'est moi, ça! Radio Réveil. 7h15, on va aller faire un tour du côté de la météo. Qu'est-ce qu'annonce pour aujourd'hui? Surtout le week-end qui s'en vient. Dernier week-end avant de la fête du travail, avant le retour officiel du trafic. Les travaux, ah voyez donc. Bon, pour aujourd'hui, c'est 25 avec un 40% de possibilité d'averse. On va ressentir 32 avec l'humidex. On va avoir chaud en dessous des bras un peu. Pour ce soir et cette nuit, 18 à 40% de possibilité d'averse. Et pour demain, vendredi, la dernière de la semaine, 28 degrés, alternance soleil-nuage. Pour samedi, le 1er août, 23 degrés avec un 60% de possibilité d'averse. Et dimanche, ça sera encore sous les nuages, sous la pluie, avec 24. Et à partir de la semaine prochaine, le retour du soleil sera mardi, mercredi prochain. Il y en a peut-être entre vous qui seront en vacances. Alors, bon choix de vacances. Nos températures normales de saison, 26 le jour, 16 la nuit. Le soleil se couchera ce soir aux alentours de 20h25. Et présentement, le mercure est à 20 degrés. On s'en va écouter un classique des classiques avec Bing Crosby. My hat, my cane.

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Hey, Bing Crosby, hein, ça nous rappelle évidemment... À chaque fois que j'entends des chansons de Bing Crosby, ça me rappelle évidemment chansons de Noël, parce que Bing Crosby, on le compare effectivement chansons de Noël. 7h20 pile, c'est le moment de la chanson Bonheur aujourd'hui. Chanson Bonheur est un groupe américain de glam rock originaire de New York qui a été formé en janvier 1973 par le guitariste Paul Stanley et le bassiste Gene Simon. Donc, je sais que vous savez de qui je parle, c'est Kiss. Effectivement, chanson, une de leurs chansons populaires, chanson fétiche, et on écoute ça avec la chanson du bonheur. Et si ça vous tente de faire du air guitar, prenez votre brosse à dents. On fait du petit air guitar ce matin. Alors, Kiss, I Was Made for Loving You, 1979, chanson du bonheur.

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1: Tout le monde ensemble. Hein? Hein, mon Dieu, pour ça, je suis animateur radio et non chanteur. 7h28 minutes dans les nouvelles ce matin. On apprend également que Ottawa investit près de 2 milliards pour remplacer les locomotives vieillissantes de Via Rail. Donc, l'investissement fédéral se divise en deux volets. Le premier, 1,6 milliard pour l'achat de 45 locomotives hybrides à Stadler, un fabricant suisse, et plus de 350 millions pour une nouvelle installation d'assemblage et de maintenance qui sera construite à Montréal pour la firme québécoise Pomerleau. Et ces locomotives seront les premières pour voyager en Amérique du Nord à fonctionner à l'aide d'une technologie hybride associant batteries et moteur diesel, et jusqu'à 36 d'entre elles seront assemblées à Montréal, les autres seront en Espagne. Alors, ben, bonne nouvelle, on va faire travailler nos gens du Québec. On s'en va écouter un, oh my God, ça, juste le début, hein? Alors, on sait déjà, on pense à quoi? Oui, l'original, mais les gens pensent à Mike Cherona, mais on a nous autres ici même le classique, la vraie de vraie à CNV sur la radio numérique, Mike Cherona.

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2: Radio Réveil jusqu'à 8h30 ce matin avec moi-même, Stéphane Ducharme. Avant l'arrivée de Robert Arcand, on va aller faire un tour du côté de la circule, les points chauds sur l'ensemble du réseau routier. Mais il n'y en a pas beaucoup de points chauds. Ça l'achève. Probablement l'avant-dernière journée que je vous parle, que ça va bien sur les routes jusqu'à l'année prochaine. Ben oui, c'est comme ça. L'autoroute 15, direction sud. Écoutez, depuis Saint-Janvier, là, vraiment, jusqu'à la métropolitaine, pas grand-chose. C'est à l'entrée de la métropolitaine, je vous dirais, 5 minutes, pas plus. Sinon, ça roule bien, on met le pied sur le gaz, comme on dit. Pour la 13, c'est beau aussi. Fabreville, territoire de Fabreville, c'est déjà terminé. Il y a des travaux de ce côté-là, mais ça va bien pour Fabreville. La 19, c'est libre également pour Bois-les-Filions-Laval. Pont-Papineau, par contre, les travaux, évidemment, ça va ralentir. Et l'autoroute 440, dans les deux directions, ça va bien. Pour la métropole, maintenant, métropolitaine ouest. Bon, écoutez, aux alentours de boulevard Pinot, il y a un premier ralentissement avec les travaux. Sinon, ça reprend un peu avant d'arriver sur le... C'est entre les deux 15, mais vraiment à l'entrée du pont pour les gens qui veulent se diriger vers Descaries. D'ailleurs, l'autoroute Descaries, je vous dirais, c'est 10 minutes, pas plus. L'autoroute Ville-Marie, un petit ralentissement pour la 20. La Chine, la Salle, ça va bien, rien à signaler. 640 dans les deux directions, ça va bien. Par contre, direction ouest, Bois-des-Filions, 5 minutes de ralentissement, mais vraiment, là, rien de majeur de ce côté-là. 25 Terrebonne également, c'est libre, et les traversées, le pont de l'île aux Tourtes pour le pont, c'est à l'entrée du pont, les gens de Vaudreuil, direction Montréal, que c'est un peu plus, je vous dirais encore une fois, 5 minutes. On est dans le 5 aujourd'hui. Probablement toute la semaine, mais ça va achever. La semaine prochaine, on va dire 15, 20, 25, on ne sait pas. Et les traversées de la rive sud, cette fois-ci, le tunnel, c'est à l'entrée du tunnel pour se diriger vers la rive sud, que c'est le plus compliqué. Le Victoria, ça va. Il y a des travaux aussi, Victoria, mais quand même, rien à signaler là non plus. Pont-Mercier, par contre, c'est plus compliqué. Champlain, pour entrer ou sortir de Montréal, tout va bien. On peut même y aller de reculons, ça vous tente. Je vous le conseille pas. Et Jacques-Cartier, c'est libre également. C'est un petit peu ralentissement avant, après la rue Sherbrooke. Et le prix moyen à la pompe sur la métropole, aux alentours de 1,92 $ pour le litre d'ordinaire, 7h37 minutes.

Ah, c'est bon cette chanson-là, 7h41 minutes. Eh bien, je ne sais pas si vous en avez chez vous. Moi, j'en ai également. Et avant-hier, j'entends du bruit où ce que mes poubelles, je me demande, mon Dieu, j'ai des bacs fermés, qu'est-ce qui se passe? Eh bien, j'avais un duo de ratons laveurs. J'ai fait, sont beaux, sont cute, mais il faut faire attention parce que la rage du raton laveur a été détectée chez un chat pour la première fois au Québec. Le ministère de l'Agriculture a annoncé qu'un premier cas de rage de raton laveur avait été confirmé chez un chat errant à God Manchester, en Montérégie. Plusieurs cas de rage ont été rapportés depuis le début de l'année chez des animaux sauvages en Estrie et en Montérégie. La détection de la maladie chez un chat démontre qu'elle peut être transmise aux animaux domestiques. Et le gouvernement rappelle l'importance de maintenir à jour la vaccination des animaux domestiques contre la rage, surtout si vos animaux vont à l'extérieur. Et la rage est une maladie mortelle et incurable pour les animaux et également les êtres humains. 7h42 minutes, on s'en va faire un tour. Non, on a du temps, on a du temps. On s'en va écouter, tiens, Marjo, sans toi ni loi, 1988.

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1: 7h48 minutes, 20 degrés à l'extérieur en ce jeudi 30 juillet. Bon, écoutez, c'est la fête à ma fille aujourd'hui, 17 ans, adolescente, donc je sais qu'à cette heure-ci, elle dort. Là, je vais faire quelque chose, on essaie quelque chose ensemble. Tu sais, un enfant de 17 ans, un ado, je vais essayer de l'appeler après la chanson, en direct, ici même à CNV au 940 Montréal. Je ne sais pas si ça va répondre. Ça se peut que je scrape complètement l'intervention, je m'excuse d'avance, je m'excuse au boss ici, mais si elle répond, ça va être très drôle parce qu'elle va venir se réveiller. Je sais que un ado de 17 ans, ça se lève très de bonne heure le matin, donc 11 heures. Et je vais faire ça. J'essaie de quelque chose de l'appeler, mais pour l'instant, juste question de pouvoir être sûr d'être capable de la rejoindre, je vais vous faire tourner une chanson avec Katrina and the Wave, Walking on the Sunshine. Et au retour, on essaie d'appeler une adolescente de 17 ans, que c'est sa fête aujourd'hui, ma fille Florence Ducharme. Alors, on se croise les doigts, on se croise les orteils!

0: Oh yeah! Walking on the sunshine! Comme je vous disais un peu avant de... c'est rare, je fais des interventions parce que je suis nerveux, mais là, vous allez comprendre pourquoi, parce que j'essaie de rejoindre... C'est la fête à ma fille Florence Ducharme aujourd'hui, et elle a officiellement 17 ans, et pendant que je vous parle, je suis en train de composer pour être sûr si je suis capable de l'avoir en onde. On va faire un tour, et là, on fait un test. Là, je suis nerveux. Est-ce qu'elle
1: Votre
0: va répondre?
1: Votre appel a été transféré à la messagerie.
0: Ah non!
1: La personne que vous tentez de joindre n'est
0: elle
1: pas
0: savait,
1: disponible.
0: Elle savait, je pense. OK.
1: Veuillez enregistrer votre message après la tonalité.
0: Non, ce que je vais faire, c'est que je vais réessayer. Je vais réessayer pour être sûr tout d'un coup que ça fonctionne pas. Ça se peut qu'elle... On fait ça, hein? On fait des tests comme ça. Comme je vous dis, je sais pas à quoi je m'attends. Ça se peut qu'elle me raccroche la ligne au nez. Je suis quand même son père. Donc, on essaye immédiatement de pouvoir avoir, si on est capable de la rejoindre. Alors voilà, ça répond. Là, Robert, Guy et Marianne, on est toutes nerveuses, toute la gang. Est-ce que ça va répondre? Ça sonne. Pas sûr qu'elle va répondre. Ah. Ça peut avoir la boîte vocale. On laisse un message?
1: Votre appel a été transféré.
0: Ah, mon Dieu, ça ne fonctionne pas. Mais vous savez, je ne perds pas confiance d'ici 8h30. Sinon, dans le show de Robert, je reste jusqu'à temps que ma fille réponde au téléphone. Ça se peut qu'on finisse à midi et demi, 1h cet après-midi. Bon, ben, écoute, on va réessayer. Peut-être qu'elle va rappeler ou je vais essayer. Si, mettons, durant la chanson prochaine, je suis capable de l'avoir en ligne, on coupe la chanson puis on met ma fille en ligne.

0: J'ai pas moyen. Elle a sûrement la douceur. Ou ben non, elle dort vraiment. Elle a mis son téléphone en mode ne pas déranger. J'essaie de rejoindre ma fille durant la chanson à plusieurs reprises. C'est la boîte vocale qui embarque. Mais Stéphane Fafan ne lâche pas le morceau. Je vous le dis, d'ici 8h30, je vais essayer de la voir. Sinon, je vais demander à son frère qui a la réveiller. C'est lui qui va avoir le char de main, vous le savez, et pas moi. Donc, je vais m'en sauver comme ça. 7h58 minutes dans quelques instants. Voilà avec Martin Simon. Juste pour vous dire que nouvelle aussi ce matin, en parlant des jeunes, hein? Interdire les réseaux sociaux aux jeunes, est-ce vraiment une bonne idée? Les effets des réseaux sociaux sur les jeunes sont préoccupants et de plus en plus de pays adoptent les lois pour en restreindre l'accès aux mineurs et cette stratégie comporte toutefois plusieurs lacunes. Ces lois sont difficiles à appliquer. Ils peuvent aussi avoir des effets imprévus sur les jeunes. Donc, les dangers qu'on pose sur les réseaux sociaux pour les jeunes sont bien connus. On le sait, une étude réalisée l'année dernière a révélé que les enfants qui sont actifs sont deux fois plus susceptibles et les autres de présenter des symptômes de dépression ou d'anxiété. En réaction, ces préoccupants grandissent de pays à décider d'agir et l'Australie a été en décembre 2025, le premier pays à interdire l'accès aux réseaux sociaux à au moins de 16 ans. Et la loi australienne exige maintenant des entreprises qu'elles prennent des mesures raisonnables pour empêcher les jeunes d'utiliser leur plateforme. Et en France, adoptée en juillet, une proposition de loi pour interdire les réseaux sociaux au moins de 15 ans. Et cette mesure s'appliquera dès septembre pour les nouveaux comptes et les comptes existants devront être fermés d'ici janvier prochain. Évidemment, je sais qu'on peut jouer avec les dates et tout ça, les années de naissance, mais évidemment, ayez un œil sur les réseaux sociaux de vos enfants. 8 heures, on s'en va aux manchettes.
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0: 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Salut Martin!
1: Salut Stéphane! Retour de vacances, bon retour!
0: Bien, merci, t'es bien gentil, bien content de te retrouver également à tous les jeudis comme ça. La semaine passée, ça a bien été aussi, j'ai entendu parler avec Robert Arcand, donc évidemment, on est bien content de se retrouver comme ça ce matin. Et d'ailleurs, on va parler parce que c'est après 11 Grands Prix disputés en 2026, la Formule 1 entre avec sa traditionnelle pause estivale, une période qui s'accompagne de plusieurs particularités.
1: Oui, j'appelle ça les vacances de la construction Formule 1.
0: OK.
1: Je t'explique pourquoi. C'est que il y a des lois qui empêchent les travailleurs, les mécaniciens, les pilotes de travailler. Donc, un peu à l'image de ce qu'on fait pendant deux semaines avec nos spécialistes de la construction.
0: Ouais.
1: Donc, on leur demande de prendre leurs vacances, d'aller à la maison, d'aller passer une semaine à Pointe-Calumet. Je sais pas si les pilotes vont être dans les glissades d'eau dans les prochaines semaines, mais je pense pas que c'est ça qui va arriver. Mais souvent, les gens ont l'impression que c'est spécialement pour reposer les pilotes. Bien sûr, ce sont des athlètes qui se sont déplacés beaucoup à travers le monde.
0: Mm-hmm.
1: Leurs corps sont soumis à des gros impacts,
0: bien sûr,
1: ce qui vient de conduire une voiture, de compétitionner comme ça week-end après week-end. Mais c'est surtout pour les mécaniciens. Parce que là, on fera pas pleurer personne. Les gens vont dire, les pilotes sont payés plusieurs dizaines de millions de dollars. Mais c'est surtout ceux qui entourent le grand cirque. Dans le fond, tous les organisateurs, que ça soit les personnes qui vont être en charge, justement, les mécaniciens, les ingénieurs qui gravitent autour de tout ça. Donc, ce qu'on veut faire, c'est les empêcher de travailler pendant ce temps-là, les empêcher de voyager. On va même jusqu'à prendre les plus gros recours possibles. C'est qu'il y aurait des pénalités si on était capable de prendre quelqu'un la main dans le sac qui travaille pareil pendant ces deux semaines-là.
0: Ouais.
1: C'est trois semaines de pause, mais là-dedans, il y a deux semaines obligatoires, donc 14 jours que les écuries doivent prendre. Et on va même jusqu'à bloquer les accès au courriel, les accès au réseau. Ouais, dans le fond, parce que j'écoutais dernièrement justement un mécanicien de Red Bull qui expliquait que il trouvait ça un peu farfelu au début quand il dit on va même nous sortir dehors du serveur, on va nous empêcher de rentrer, comme si on dans le fond c'est comme si on foutait les employés à la porte pendant ces deux semaines là.
0: Okay.
1: Puis le mécanicien expliquait qu'il y a quelques années de ça, il avait pris son téléphone pendant les vacances puis avait essayé de se connecter pour voir ses courriels et c'est là qu'il s'est rendu compte que heureusement que l'entreprise avait bloqué le réseau parce que sinon il serait en infraction. Donc veut vraiment pousser tout le monde. Donc on peut pas travailler à développer les voitures pendant ces deux semaines-là. On peut pas en profiter pour prendre un avantage significatif sur nos adversaires. Faut vraiment profiter, aller à la plage, faire autre chose, se changer les idées.
0: Bon, ben excellent. Puis là, il y a une annulation de deux Grands Prix en début de saison en raison du conflit en Moyen-Orient. Et le Grand Prix de, là, je ne sais pas si on va bien le dire, le Bahreïn, qui aurait finalement lieu en octobre.
1: Oui, en octobre, dans le fond, c'est le Grand Prix de Bahreïn qui va avoir lieu à 6035 kilomètres de là. On l'a déménagé pas à peu près, je peux te dire, je ne sais pas si c'est le clan Pantone qui va s'occuper du déménagement.
0: Ouais, c'est ça.
1: Mais c'est assez loin là quand on regarde ça. C'est un peu particulier comme situation. Tu le disais, le conflit au Moyen-Orient a forcé la Formule 1, le Grand Cirque, à se réorganiser en début de saison. On dit c'est pas vrai qu'on va aller faire tourner nos voitures autour d'un circuit pendant qu'il y a des missiles qui se tirent pour régler des conflits qui sont bien au-dessus de nous. Donc en ce moment, ce qui se passe, c'est que on n'était pas capable de réorganiser ça. On le sait, il y a encore énormément d'incertitudes dans ce côté-là, dans cette partie-là du monde. Ce qu'on a décidé de faire, c'est de quand même débourser la facture du côté de Bahreïn, on tient à payer. Donc, j'imagine qu'on avait débloqué un budget, puis on a peur de le perdre. Donc, on a l'argent, nous autres, on va
0: c'est
1: le mettre
0: ça.
1: Pareil.
0: Mm-hmm.
1: Donc, on va payer la Malaisie pour tenir le Grand Prix, mais on va quand même l'appeler le Grand Prix du Bahreïn. C'est assez spécial de dire, normalement, c'est déjà arrivé dans l'histoire de la F1, mais on déplaçait ça à quelques kilomètres, mais à 6035 kilomètres, là, puis on porte encore le même nom. Je pense qu'il y a aussi le fait, on dit l'argent et pour beaucoup dans le sport et pour beaucoup dans le monde. Donc, c'est sûr que là, Bahreïn veut garder ses entités, veut garder sa publicité. Du côté de la Malaisie, ben, on a quand même un commanditaire qui est assez majeur en F1, qui s'appelle Petronas, qui est aussi un fournisseur de carburant pour l'écurie Mercedes, qui est une entreprise qui vient de la Malaisie. Donc, ça fait longtemps que le fait qu'on avait perdu notre Grand Prix, qu'on l'avait plus, c'est quand même une entité qui a surtout poussé fort aussi pour avoir quelque chose de ce côté-là du monde. C'est un circuit assez épingle qui a été quand même, qui a connu des bonnes séquences en Formule 1 ou sur le calendrier qui avait disparu, bien sûr, c'est toujours des raisons. Est-ce qu'on peut payer? Est-ce qu'on peut garder les droits? Mais là, on va revoir, on va jouer un peu le remplaçant, dans le fond.
0: Ouais.
1: On va venir faire le substitut pour aider qu'on ait le bon nombre de Grands Prix à la fin de la saison. Mais ça vient quand même compliquer la situation quand on regarde qu'on va avoir à disputer. Tu sais, on parlait de vacances, là, il n'y a pas si longtemps que ça. Mais on voit 9 week-ends.

0: de courses sur 11 fins de semaine. Donc, on va avoir
1: Aïe,
0: 9 endroits
1: aïe.
0: en 11 fins de semaine à faire au retour. Et la complication derrière ça, c'est que la Malaisie va venir 7 jours avant Singapour. Singapour, c'est un des grands prix les plus
1: C'est
0: demandants.
1: vrai.
0: On sait qu'on peut perdre jusqu'en 10 et 12 livres, les pilotes, lors de
1: Hein?
0: la course. Oui,
1: Ah,
0: juste
1: ouais?
0: en sueur, c'est incroyable par la température, l'humidité, comment il fait chaud.
1: M'aller faire un tour là-bas, moi.
0: On va aller faire un petit tour de
1: Oui,
0: voiture, c'est
1: c'est
0: payant, c'est ça. Il y avait des gens qui embarquaient dans leur petite voiture après souper en sachant que tu peux perdre autant. Mais je pense qu'ils le regretteraient après. Il y aurait des petits, tu sais, si on dit de pas se baigner, là, après
1: ouais.
0: avoir mangé, je pense qu'un tour de Formule 1, c'est
1: Et
0: la même chose.
1: c'est ça.
0: Mais si on regarde ça, c'est quand même, Malaisie va être très demandant aussi. On va demander aux athlètes de récupérer pendant 6 jours et on va les remettre dans la même situation, dans un autre sauna différent dans celui de Singapour. Bien hâte de voir ce qui va se passer. Quand on parle justement des pilotes présentement, là, il y a beaucoup de leur temps qui va être consacré à la remise en forme pour être capable justement de survivre cette deuxième moitié de saison-là.
1: Parce qu'en Malaisie, ça pourrait être malaisant. Alors voilà.
0: Ah, très
1: Et
0: bon jeu de
1: c'est.
0: mots.
1: Oui, merci, merci. J'apprécie, Martin.
0: On voit que tu es plein d'énergie.
1: Ah, mon Dieu, ça n'arrête plus. Ça n'arrête plus. Hey, Martin, c'est ce matin qu'on a dévoilé la bande-annonce du film très attendu pour les amateurs de course automobile.
0: Mais oui, on va la mettre dans quelques minutes. Là, vous allez avoir accès à ça sur notre page Facebook. Donc, Villeneuve, l'ascension d'un champion qui
1: Wow.
0: va prendre l'affiche partout au Québec dès le 11 novembre. On avait déjà montré des petits extraits là, d'une bande-annonce, une pré-bande-annonce qu'on avait. Mais
1: Ouais.
0: là, on l'a au complet. Donc, on peut vraiment se faire une idée de où on veut aller avec cette histoire-là qu'on connaît bien sur Gilles. Mais on va vraiment aller dans les détails là, jusqu'au fait où ce qu'il avait annoncé à sa femme que ben, il a vendu la maison parce qu'il a décidé de payer sa saison de course automobile. Donc, on voit tous ces moments-là
1: Ouais.
0: lorsqu'il annonce cette super nouvelle-là
1: Ah, ça doit
0: à
1: être
0: sa
1: beau.
0: femme. Ouais, ça doit être beau, c'est ça. Ben, il a misé sur lui, hein, quand
1: Mais
0: on
1: oui.
0: parle de ça. Puis au bout de la ligne, ben, je vous dis pas la fin, mais on s'en doute un peu que ça a bien été finalement. Mais c'est là qu'on va pouvoir voir ce matin. Donc, rendez-vous sur la page Facebook ou sur nos réseaux du F1 Podcast. Vous allez avoir accès à ça pour voir un premier visionnement là, de la bande-annonce
1: Ah, c'est
0: intégrale.
1: bon.
0: Villeneuve, l'ascension d'un champion, 11 novembre. Ça a l'air loin. On n'a pas le goût de parler du mois de novembre présentement.
1: Boy, hein, ben déjà. Ben, tu sais, on arrive à fin juillet déjà, ça va tellement vite en plus de ça,
0: Ah,
1: fait qu'on va la
0: ça va
1: perdre.
0: vite. C'est vrai. Toutes les fois que je parle de novembre, je me dis, ah non, pas là, pas
1: Ouais.
0: là. Mais en autant que j'ai hâte de voir le film, j'ai goût que l'été suive son cours encore, là, qu'on
1: Ben
0: l'étire un
1: oui,
0: petit peu.
1: exactement. Au mois de novembre, on va être déjà dans les cadeaux de Noël.
0: Ah, ben oui, c'est une bonne façon de voir ça.
1: Exact. Martin, Simon, hey, un gros, gros merci. Évidemment, c'est toujours un plaisir de se parler comme ça. Si les gens, on en a discuté un peu, mais tu peux nous rappeler que si les gens veulent aller voir ton podcast, c'est où qu'on peut retrouver ça?
0: Ben, dans toutes les bonnes plateformes, Spotify, on est là, YouTube, on est là, Amazon Music. Si vous allez par Facebook, vous allez avoir facilité à nous trouver. On publie des tableaux aussi, on publie des résultats, des publications. Il y a des chroniques de nos chroniqueurs. Simon Bachand, d'ailleurs, qui est un historien du sport,
1: Ouais.
0: qui écrit sur la page de F1 Podcast. Et demain, on va avoir notre bilan mi-saison. Ça, c'est une
1: Ah.
0: routine là, qu'on fait toujours. Donc, on va distribuer les bulletins
1: Ouais.
0: aux 22 pilotes, 11 écuries. On donne des notes de A+ à C-, hein. Ça rappelle des souvenirs, Stéphane? On
1: Oui,
0: donne ça,
1: oui.
0: là. Je suis sûr que les pilotes et les écuries sont très, très nerveuses en ce moment. Ils disent, oh, non, non, ils
1: Ouais,
0: vont nous
1: ouais, ouais.
0: noter, eux autres. Ben, c'est ça.
1: Non,
0: On va
1: c'est ça.
0: donner les notes, voir qui a bien fait, qui a un peu moins bien fait dans cette première partie de saison-là. Donc, ça, c'est disponible dès demain sur toutes les plateformes. Donc, le bilan mi-saison 2026. C'est toujours bien le fun de faire cette étude-là avec nos collaborateurs, François Goulet et Simon Bachand, qui seront au rendez-vous.
1: Ben, c'est pour ça qu'ils prennent un week-end de vacances parce que ça peut être, il peut être vraiment
0: Affecté.
1: affecté par vos notes, c'est ça, et bien ça, et
0: C'est pour ça
1: voilà.
0: qu'on le fait au début. Il en
1: Oui,
0: reste deux après ça pour se
1: c'est
0: remettre
1: ça.
0: puis revenir en forme.
1: Exactement.
0: Tout est planifié.
1: Martin et Simon, un gros merci à toi. Toujours un plaisir de se parler comme ça à tous les jeudis 8 h pour la chronique F1 Pas de casque. Et nous autres, ben, on se reparle le jeudi prochain. Ça te tente-tu?
0: Sans faute, ça me tente toujours de te parler, Stéphane. J'étais bien entouré avec Robert Arca la semaine
1: Ouais.
0: passée, là. Une légende qu'on salue. Il doit être arrivé justement avec son entourage, hein, parce qu'il
1: Ah,
0: t'avait
1: ben,
0: commencé, lui.
1: toute l'équipe sont en. Les recherchistes sont en gros meeting. Faudrait parler pas trop fort parce qu'on peut les déranger. Tu comprends?
0: Oh, c'est ça, il est en train de se préparer
1: Oui.
0: là. J'ai eu la chance de parler avec lui, toujours un plaisir. Tu sais qu'à quel point que je t'apprécie, mais je trouve que tu es bien remplacé. Une légende à un autre,
1: Ben
0: quand tu
1: oui.
0: t'absentes et tu trouves un remplaçant à ta hauteur, CNV, ne me laisse pas tout seul là,
1: Ben
0: que tu t'absentes.
1: voilà. Robert Arcand serait venu de faire un petit salut, mais il est en train de faire sa mise en pli pour la radio, alors il n'y a pas le temps,
0: Ah oui, il
1: malheureusement.
0: va être frisé aujourd'hui, hein? Restez à l'écoute, il va être
1: Oui, c'est ça
0: frisé.
1: avec l'humidité. Martin
0: Ouais.
1: Simon, un gros merci à toi, puis on se parle jeudi prochain. Bonne semaine, mon ami.
0: Salut Stéphane, bonne semaine à toi aussi.
1: Bye bye. Martin Simon pour la chronique F1 Podcast. On s'en va écouter. 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
1: Réveil. 8h20, on va aller faire un dernier coup d'œil du côté de la météo pour aujourd'hui, surtout le week-end qui s'en vient quand même assez rapidement, merci. Pour aujourd'hui, c'est généralement nuageux, 40% de possibilité d'averse, risque d'orage en après-midi avec un maximum de 25, on va ressentir 32 pour cet après-midi. Ce soir et cette nuit, partiellement nuageux, un autre 40% de probabilité d'averse en soirée avec des risques d'orage tôt ce soir avec un minimum de 18 pour vendredi, soleil nuage, max de 28, limitex à 35. Et pour le week-end, ouais, c'est pas trop beau pour le week-end. Samedi, nuageux, 60% de possibilité d'averse avec un maximum de 23. Et dimanche, sous la pluie avec un maximum de 24. Nos températures normales de saison, 26 le jour, 16 la nuit. Le soleil se couchera ce soir aux alentours de 20h25. Et présentement, le mercure est à 20 degrés.

My House of Madness 1983. On va aller faire un dernier coup d'œil du côté de la circulation. Tu sais, je peux trouver ma feuille? Je trouve plus ma feuille. Ah oui, tu sais. Ah, voilà. Bon, OK. J'avais eu peur. J'avais perdu ma feuille pour la circulation. Oh là! L'autoroute 15. Ben écoutez, il y a un petit ralentissement à la hauteur de la 640 pour Sainte-Thérèse, pour la 13. Ben la 13, ça va bien. Le Fabreville, un petit ralentissement, rien de majeur. Il y a des travaux de ce côté-là. La 19, rien à signaler. C'est libre. Par contre, pour le pont Papineau, c'est toujours un peu plus compliqué. L'autoroute 440, c'est libre dans les deux directions. Et du côté de la métropole, métropolitaine, bon, écoutez, un peu avant, je vous dirais, là, bon, à hauteur P9, jusqu'entre les deux 15, c'est là que c'est le plus compliqué. Par la suite, pour le boulevard P9 de Laval, ça va, Ville-Marie, un peu plus nombreux ce matin. Et pour la 20, c'est libre, ça c'est rare. La 20, là, pour vrai, c'est rare que c'est libre comme ça. 640, un petit ralentissement, encore une fois, à la hauteur de la 15 pour 640, direction 15, je vous dirais 15 nord. Et la 25 Terrebonne, rien à signaler. Du côté des traversées, le pont de l'île aux Tourtes sur l'entrée du pont avec les travaux, c'est 5 minutes, pas plus. Et les traversées de la rive sud, le tunnel. Bon, on est toujours à l'entrée du tunnel que c'est le plus compliqué avec les travaux. Victoria, des travaux aussi, coudonc, des travaux partout. Et Pont-Mercier, lourd aussi, encore une fois, c'est un chantier de construction de ce côté-là. Champlain pour entrer ou sortir de Montréal, ça va bien. Et Jacques Cartier aussi, là, on est un peu avant la rue Sherbrooke. Et le prix moyen à la pompe sur la métropole, aux alentours de 1,92 $ pour le litre d'ordinaire. Alors, on a quelqu'un qui... Bon, ben voilà, La poule de Robert qui est arrivée en studio. Excellent. On s'en va écouter Kenny Loggins, Dungeon Zone 1986. Un bon souvenir avec Top Gun.

Eh bien, voici comment nous avons vu notre beau jeudi 30 juillet. Mon nom est Stéphane Ducharme. Merci d'avoir été là. Demain, je remplace Nicolas Deslauriers. Je serai donc de retour demain matin. C'est rare les vendredis. On va se lever tôt aussi également. Et ça va me faire plaisir de faire de la radio avec vous autres. Merci à Sylvie Pépin pour la chronique psychologie. Merci également à Martin Simon pour la chronique F1 Podcast. Il est là. Il est prêt à un seul homme. Robert Arcand. Bye tout le monde. On se parle demain, nous autres. Bonne journée.

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1: Il est de retour, l'arc-en-ciel. Hier, j'étais absent. Et puis, ça m'arrive rarement d'être absent. Et j'ai oublié d'avertir Yvon. Yvon, je me prosterne, je m'excuse. Est-ce que tu me pardonnes?
2: Ben oui, je te pardonne. Moi, j'avais préparé mon émission. J'avais 42 invités dans ma voiture.
1: Nommez-les. Quels sont les invités qu'on a manqués hier?
2: Non, ben... pas de mémoire, je m'en rappelle pas de mémoire, là, mais...
1: Ouais, et hélas, trop tard. Yvon, un matin, j'étais à l'hôpital hier, à Cité de Santé, j'accompagnais ma créature qui devait passer de la médecine du guerrier, on a fait réagir son cœur, on a trouvé qu'elle en avait un.
2: Bon.
1: Non, pas ça, on est là, mais c'était très agréable. J'ai parlé, je salue Denis Vanier, qui est un spécialiste des hard cloud en informatique. J'ai donné ma carte. Il écoute ce matin. J'ai salué des infirmières. J'ai passé ma journée à donner des cartes CNV, AM. J'en ai plus. J'ai demandé à Nicolas de m'en faire d'autres. Et puis, le monde, il m'écoute, hein, puis il t'écoute aussi, hein. Quand je parle de toi, ben oui. Puis souvent, du monde, tu dis, hey, ton chauffeur de taxi. Je suis un peu insulté. Je dis, premièrement, c'est pas mon chauffeur de taxi. C'est mon ami depuis 1998. Je remets la pendule à l'heure, vois-tu, hein?
2: Oui. Tout et... changement de propos, Robert, aussi, oui? Il faudrait mentionner que dans le journal de Montréal, aujourd'hui, on nous parle d'un gars qui vendait des maisons à l'habitat 67. Mais la facture, le 2 ans, avait déjà dénoncé ça, qu'il y avait de la honte dans les... dans les cubes, c'est que c'est construit comme un bateau de guerre, c'est l'habitat 67. Puis savais-tu que à l'Expo 67, c'était juste temporaire, c'est cet immeuble, hein?
1: Oui, il était supposé le détruire. Aujourd'hui, il c'est patrimoine,
2: supposé,
1: hein?
2: Il était supposé de le prendre, le remettre sur le bateau puis le retourner en Angleterre. Ça a été construit là. Oh, tous hein. Les blocs sont arrivés un après l'autre. Mais il reste que nous, Baillargeon avait tout entré, les laveuses chasseuses, dans les chaque immeuble, parce que c'était pour l'expo. Donc, c'était juste, comme on dit, temporaire, mais on a remarqué qu'au Québec, quand c'est temporaire, mais ça devient permanent.
1: C'est vrai.
2: Ouais. Et puis la facture avait dénoncé ça, qu'il y avait un gars qui avait acheté, un gars de télévision, qui avait acheté 3 cubes, et puis... Il s'est rendu compte qu'il y avait de l'amiante, qu'il avait coûté au moins 80 000 piastres pour tout enlever ça. Et puis, il avait poursuivi d'ailleurs le gars qui avait vendu, parce que mais lui non plus, il n'était pas au courant apparemment.
1: Ouais. Mais ce que je veux savoir, le monde là qui avait acheté des cubes, est-ce qu'on fait des réparations ou ils ont vendu avec de l'amiante dedans?
2: Ben, ils ont vendu tel quel, parce que c'était juste... Tu sais, comme je te dis, ça devait durer environ... La durée de longue vie pour ça, c'était environ 30 jours.
1: Moi, ma question est la suivante, Yvon. Est-ce qu'il y a encore de l'amiante d'un cube?
2: Ben, s'il fouillera comme il faut, tu sais que madame... La mannequin, la plus belle femme du Canada en 1954.
1: Un instant, la plus belle femme du Canada en 1954, oui?
2: Constance Brown.
1: Oh, Constance, hey, j'étais avec son agence, je suivais un fury de l'agence Constance Brown. J'étais mannequin, elle me trouvait des contrats de publicité avec Louise Rainville pendant 15 ans, 20 ans. J'étais un produit de l'agence Constance Brown. Elle prenait pas n'importe qui, hein?
2: Non, c'était ma cliente pendant 28 ans.
1: Est-ce que t'as parlé de moi?
2: Pas vraiment, non. Non.
1: Elle m'aimait beaucoup. Elle m'aimait beaucoup à dire « Robert, darling
2: ben. ». Sais-tu combien elle avait été propriétaire de combien de cubes au Lobby 3? Où elle était au Lobby 3, donc ça veut dire quand elle arrivait par le chemin de la devanture, Pierre Dupuis, c'était le premier, mais c'était dans le Lobby 3. Quand tu rentrais, t'en allais au bout. Elle en avait 9.
1: Elle avait acheté 9 cubes. Et ça va la chair?
2: Toutes ces... c'est la millionnaire. Ça,
1: mais elle était millionnaire, elle était millionnaire.
2: Puis une fois, j'ai rentré, puis elle dit, viens, je vais vous faire visiter mon bureau.
1: Ah.
2: Alors, son bureau, il y avait environ une vingtaine de chaises chaque côté.
1: Oh.
2: Ça, c'était pour ses réunions d'affaires.
1: Oui, mais elle avait un chum, M. Green. Il s'appelait M. Vert, M. Green. Ça n'avait pas eu de chum, là. Je m'a dire, j'avais le kick dessus, moi. Elle était âgée pour moi, mais j'avais le kick dessus.
2: Il était bien jaloux, son chum.
1: Oh, je c'est, sais, c'est... il me regardait quand j'embrassais Constance. Il me regardait, sa femme d'Anglais. Il y a beau dogue.
2: À peine de fois, elle était au IGA, à l'île des Sœurs. Oh, elle dit, mon ami, ils vont et là-bas. Non, je l'ai vu.
1: Bon. Oh, il parlait anglais. Il a dit, I saw the fucker.
2: I saw that.
1: The French Canadian frog, yes.
2: Oui, il avait des chars de collection quand il est décédé, alors. Ça l'occupait environ une dizaine d'espaces de stationnement.
1: Ah oh ben, écoute, hommage à Constant d'être décédé depuis, c'est plate.
2: Hein? Oui, c'est vrai.
1: C'est
2: mais,
1: bien
2: plate. Il reste aussi les gens qui, as-tu remarqué sur la vin chez Mike, les gens y rentrent, ils vont manger, puis ils sauvent.
1: Oui, ça là, le propriétaire est dans le journal le matin, il est en beau joie de verre.
2: Oui, mais le Green Spot, ils ont réglé ça, ça fait 3 mois.
1: Tu payes avant.
2: Tu payes, non, pas avant, mais aussi, tu quittes pas la table parce que le préposé, la serveuse ou le serveur ont l'appareil pour payer paiement direct dans leur poche.
1: Oui.
2: Alors, tu payes avant de te lever.
1: Ben moi, j'ai eu un commerce à Pierrefonds, puis le monde payait avant, j'avais un Dairy Queen, puis le monde, il payait avant d'avoir le calamar à glace, OK?
2: Oui.
1: Oh non, c'est le soir. Il restait surpris. Paye, mon torieux, t'auras pas ton corner. Bon.
2: Alors, hey, combien de fois? Même une fois, M. Sergakis, ce matin, il a dit quelques mots dans le journal. Peter Sergakis, qui est mon ami.
1: Ah oh, oui, t'es ton ami. Tu dois avoir des danseuses pas chères, oui.
2: Ben, il y avait un restaurant sur la rue Notre-Dame.
1: Il y avait des danseuses aussi.
2: À ça, c'était après. Okay. Mais avant... Ici, il y avait un restaurant qui s'appelait le Picasso.
1: Le Picasso? le Picasso?
2: Il s'est rendu compte que les danseuses étaient plus payantes. Fait qu'il a fermé son restaurant. Mais moi, j'allais là quasiment tous les jours.
1: Voir les danseuses?
2: Puis, non, quand il était au restaurant.
1: Ah, OK.
2: Et puis une fois, j'ai quitté. Mais je suis en allé. Ah. Fait que la fille, elle dit, voyons, elle dit, le gars qui était là, elle dit, il est parti sans payer. Ben, elle, voyons d'or. Elle dit, c'est le vrai Jean-Guy. Mon frère Jean-Guy travaillait pour Peter. Il était livreur. Et puis, elle dit, voyons, il va revenir demain. Il n'y a pas de trouble.
1: Bon.
2: Alors, le lendemain, je suis retourné. Elle dit, monsieur Yvon, elle dit, j'avais pas payé. Hein. Ah. Quoi? J'avais complètement oublié de payer.
1: À cause des danseuses.
2: Puis, non, il n'y avait pas de danseuse à ce moment-là. Puis, Peter était sur le cadreur sur la porte. Ah, il sait, lui, en voulant dire, c'est pas grave, il vient ici à tous les jours.
1: Et hey, puis Peter Sargakis, c'est qu'un grec, il aurait dû faire de la politique, lui. Et ça aurait été un bon premier ministre par la province de Québec.
2: Non, il n'aurait pas été bon parce qu'il est trop impulsif.
1: Il est impulsif, hein? Il est mauvais. Il est comme Donald Trump.
2: Quand tu vois les oreilles commencent à devenir rouges, là, éloigne-toi.
1: Mais son nez aussi, puis son regard.
2: Quand il choque, puis quand il cherche ses mots, là, c'est pas trop bon. Hey, toute la rue Sainte-Catherine, le gros bloc qui était bâti, là. Tu sais où ce qui était Napoléon, là?
1: Oui, oui, ben c'est lui, ça.
2: Le bord de la rue, le gros bloc, là.
1: C'est lui.
2: C'est lui, ça.
1: Oui, oui. Moi, une fois, j'ai rencontré, il m'a dit, « Puzzo Ostogolos ». Je ne veux pas ce que vous voulez dire. C'est ce que ça veut dire, ça, Yvon?
2: Non.
1: Moi non plus. Puzzo Ostogolos, tu m'avais dit ça.
2: Alors, lui, tout ça pour te dire qu'il est propriétaire. Sur la rue, comme les, t'en rappelles-tu les oui, papa?
1: Oui, papa, les édodons, les caleçons en tête front, il n'y a rien qui colophon. Oui, papa.
2: Bon, mais sur la rue Masson, entre la 11e et la 2e avenue, la rue Masson, savais-tu, les deux côtés de la rue et trois quarts propriétés de monsieur, comment il s'appelle?
1: Schiller.
2: Schiller.
1: Schiller et ses garçons.
2: Ils ont tout acheté, eux autres. Quand il y a eu une crise là, dans l'immobilier, ils ont quasiment tout acheté la rue Masson.
1: Ouais, mais Yvon,
2: l'église qu'ils n'ont pas acheté.
1: Ouais, je t'arrête. La morale de cette histoire, pendant que des Pepsi québécois, Elvis Graton, chialaient et dormaient au gaz, ces gars-là achetaient tout. C'est l'histoire du petit Québec, ça.
2: Il y avait même les agents d'immeubles, aussitôt qu'il y avait un commerce qui était à vendre, le commerce et l'immeuble, mais ils l'appelaient. Bon, il dit, tu le prends-tu, là, c'est à côté de chez vous, ça, là, t'es propriétaire de 1, 2, 3, 4, mais tu envoies le sixième, ah, il dit, ah ouais, donc, mal prendre.
1: Mais comment tu faisais pour payer ça et financer par les banques?
2: L'idée d'être propriétaire, ben, c'est pas compliqué. Donc, t'achètes l'immeuble, tu donnes un dépôt de 15%, à la Caisse populaire. Alors, une propriété plus de 50 000 $ quand elle vaut environ 1 million. Alors, qui paye la maison?
1: La Caisse populaire.
2: Non, les locataires.
1: Ah, oh, ben oui. Oh, ben oui.
2: Les locataires, quand ils veulent faire quelque chose, ils te demandent la permission.
1: Ouais.
2: C'est eux qui payent.
1: Vaut mieux être propriétaire ou locataire, Yvon?
2: Ben, mon beau-père, lui, s'arrangeait très bien. Il était propriétaire de peut-être une vingtaine de propriétés. Puis c'est moi qui allais collecter le loyer.
1: Oh boy!
2: Tu vois, un loyer 60 $
1: Non, mais Yvon, je te vois aller collecter les loyers. C'était son pitbull.
2: Ben, non, mais tu sais, le gars, il paye 60 $ par mois. Ça fait 3 mois qu'il n'a pas payé.
1: Ah ben là, on va aller prendre un café.
2: alors moi, j'ai toutes les adresses, alors je m'en vais là, que ce soit là, ça lui délore bien. Mais là, je joue à partir d'aujourd'hui, à tous les premiers du mois. Tu sais quelle date que c'est, premier.
1: C'est le premier.
2: C'est la fin de l'autre mois. Et puis, moi, c'est moi qui vais venir te collecter. Non, il te le débat. Non, non. Moi, je te dis, là, la nouvelle façon de payer le loyer à M. Picard, c'est moi qui vais venir le collecter. Tu me donnes de l'argent ou un chèque, mais il ne faut pas que le chèque rebondisse.
1: Puis, qu'est-ce qui arrivait?
2: Il disait oui, monsieur.
1: Puis là, il payait?
2: Ben oui, il payait.
1: Ben comment ça se fait qu'il payait?
2: Parce qu'il avait comme un petit peu peur.
1: Ben, t'es sérieux? Toi, t'as un regard, t'es pas grave, t'en as dedans. Tu sais, tes coups sont bonnonnants. Non, tes coups sont bonnonnants, mais ton regard vaut mille mots.
2: C'est ça. Il dit, M. Picard a engagé quelqu'un. Non, non, je suis son gendre. J'ai marié sa fille.
1: Oh, donc, oui, t'étais marié avec ta fille de Picard?
2: Ben oui.
1: Oh!
2: J'ai marié 17 ans.
1: Combien de... mon Dieu, combien de mariages t'as eu?
2: Ben, j'en ai eu juste un.
1: Oh, moi, j'en ai eu trois. Oh, ben, c'est bon.
2: Non, j'étais marié 17 ans, deux enfants, deux beaux enfants, puis grand-père 4 fois, arrière-grand-père 2 fois.
1: Wow! Hey, Yvon, tu m'as amené sur un autre sujet. Moi, ce que vous voulez te parler ce matin, c'est André Durocher de CAL, ancien serveur police de Montréal. La SAC implore de lever le pied. Déjà des décès liés à la vitesse durant les vacances de reconstruction. Et ça roule au Québec cet été. On a fait un inventaire du 19 juillet au 28 juillet. C'est épouvantable. Ça, c'est sur des routes de la 50 encore hier. Et à Laval, ça arrive sud, partout. On dirait qu'il n'y a plus de stop, puis il n'y a plus de vitesse, puis il n'y a pas de police pour les arrêter. Le seul langage, la seule affaire que les automobilistes vont comprendre, c'est des contraventions.
2: Alors, c'est pour ça qu'ils vont installer à partir de dans 2 mois, ils vont installer 85 caméras qui vont filmer la vitesse des gens. Tu vas recevoir la contravention par la poste. Le policier, il se fera pas argumenter avec une autre personne, puis il va t'envoyer ça par la poste, puis tu vas payer. Regarde comme moi, mes voisins en face, là.
1: Ouais.
2: Tu sais, je sais que j'ai eu des problèmes avec sa compagnie de transport, là.
1: Ouais.
2: Mais regarde, sa femme, elle est avec un petit camion, elle me suit, je l'ai pas vu jusqu'à sortir en arrière de moi, elle est à 2 pieds de mon pare-choc.
1: Wow.
2: Entre moi, puis toi, puis elle va être à beurre, là. Alors, je me tasse à gauche pour la laisser passer. Non. Elle passe pas. Alors, moi, je rentre dans mon entrée, Oups, elle tourne à droite. Là, j'ai vu que c'était elle qui était avec un petit camion blanc.
1: Pas de fâcheux.
2: La police avait déjà mis des radars dans ce rang-là, Saint-François. Mais non, ils conduisent tous à vitesse normale.
1: Ben, ils vont.
2: Qu'est-ce qui rentre dans la normalité? 95 km/h?
1: Oui, mais Yvon, il faudrait qu'ils mettent des caméras à tous des stops. Aussi, ça, c'est une plaie. Aucun d'arrivée chez nous, là, me parque là 15 minutes, puis 8 sur 10 font pas le stop, puis il n'y a jamais de police là. Il y a de l'argent à faire.
2: Sur la rue des Carrés, le boulevard des Carrés et la rue des Carrés, qui se trouve à droite, juste avant l'autoroute, bien, il y a un Chinois qui est là.
1: Un Chinois.
2: Il s'est acheté un radar.
1: Oui.
2: Tu sais, ça n'a aucune affaire pour la contravention. Là, il te voit passer, il prend une photo de ton char, puis il prend la vitesse que tu roules, puis il te fait signe. Hey, tu vas trop vite, là, toi. Mais c'est vrai que ça roule vite, là. Parce qu'ils pensent qu'ils ont pogné du lumière verte, ils pensent qu'ils ont pogné celle de Monclun verte. Non, elle tombe rouge. C'est arrangé pour pas que t'as pogné.
1: Ouais. La morale de cette histoire, ça prendrait un Chinois à toi et coins de rue, c'est ça.
2: Non, mais oui, puis tu sais, c'est quand même dans le front, puis il dit, oh non, pas encore du riz.
1: Non, c'est pas ça la vraie histoire. C'est veux-tu savoir pourquoi les Chinois ont les deux bridés puis les ont avancés? Hein? Je ne dis pas, c'est un secret.
2: Oui, bon. Alors, tout ça pour te dire que c'est comme ça que ça marche, puis soyez prêts. Les gens, c'est continuellement, la police est cachée, oh là, ils ralentissent, là, ils disent qu'ils l'ont vu, là, mais aussitôt qu'ils l'ont dépassé, bah
1: ouais. Écoute, en résumé, le mot de la fin, c'est que la Société d'assurance automobile du Québec devrait faire passer un IQ, un test d'intelligence aux automobilistes. Il y a une moitié moins de chars sur le chemin. C'est ça qui arrive.
2: Savais-tu que les balances là, pour peser les camions, le poids, puis tout avec les patrouilleurs, celui de la 20, là, c'est ouvert environ 25% par semaine, puis ils ont saisi environ 35 remorques des fardiers. Le gars, il n'a pas de permis. Il conduit ça, pas de permis.
1: Ben écoute, moi, je vois, je ne veux pas faire de je veux pas pointer, nettenir, mais les hindous et des turbans, là, ça conduit, ça n'a pas de permis.
2: Allez, là, le gars, il a loué un espace de canevas pour pouvoir stationner une remorque, puis là, il est rendu avec 4. Aussi, qu'il prend l'argent pour acheter ça.
1: Je sais tu, moi.
2: Puis là, il faut qu'ils portent un chapeau de construction quand ils rentrent dans le port de Montréal, hein? Mais eux, ils n'en mettent pas, parce qu'ils ne peuvent pas mettre ça par-dessus son turban.
1: Ah oui, OK. Ben oui. Ah ben.
2: Les autres chauffeurs, c'est de la discrimination, ça, là. Les Québécois ou les Canadiens, il faut qu'ils mettent le chapeau de construction, mais pas eux autres.
1: Ah ben, ça prendrait des casques de hockey des Canadiens de Montréal pour tout le monde, là, pour
2: amener... Ou l'attacher avec un foulard.
1: Ah, encore. Ben, Yvon, c'est une bonne idée. Mais faut que je te laisse. Le temps alloué est complètement expiré. Et c'est triste, on se parlera pas avant lundi matin. On va être dans le mois d'août. Et vas-tu au défilé? Question. Vas-tu au défilé en fin de semaine?
2: Je suis dans la deuxième char allégorique.
1: Ben, c'est quoi? La FTQ, qui représente les 15 000 membres de l'Union des artistes, m'ont envoyé une invitation. Ils veulent que je sois le maître de cérémonie à bord d'un char allégorique pour annoncer toute la patente. Est-ce que je devrais y aller?
2: Bien, certainement.
1: Parfait. Il faut être là. Mais je peux-tu embarquer dans ton char avec toi?
2: Non, les voitures taxi ne peuvent pas faire aucune publicité.
1: OK, tu peux pas aider ton taxi, tu vois.
2: Non.
1: OK, de toute façon, on se voit en fin de semaine au défilé, Yvon.
2: OK, c'est bon.
1: OK?
2: Tu vas voir, je t'en cule la courte.
1: Moi aussi? OK. Bye-bye.
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1: D'abord, merci beaucoup d'avoir l'application CNV Radio Numérique dans votre téléphone et votre ordi avec les caméras en studio. Vous voyez le museau de vos animateurs également sur le AM940. Vous souvenez-vous de Cat Stevens des années 70? Il chantait Wild World. Puis il y en a un autre. Sur la ligne musicale, il y a quelqu'un de Québec, je pense que c'est Francine, m'a demandé « Morning has broken ». Eh bien, je l'ai. C'était en 72, Cat Stevens.

0: Bruno aime beaucoup les chats. Elle passait à la télévision l'autre jour. Elle avait un chat avec elle. Un chat domestique qui ne sort pas. Aimez-vous les chats? Moi, j'en ai deux. Batman, mademoiselle. Batman a 14 ans. Mademoiselle a 25 ans. L'autre, comment est-ce qu'elle s'appelle? Je ne sais pas de son nom. C'est notre directrice du bureau de recherche qui a un chat, une chatte. Elle a la face écrasée. C'est un chat de race. Un chat, là, c'est un animal domestique qu'on garde dans la maison. On fait pas sortir son chat dehors. C'est dangereux. Sérieusement, il y a plein de chats errants. Il y en a à Laval, à Rive-Sud, à Montréal, à Saint-Lambert. À Saint-Lambert, c'est une plaie sociale. Pourquoi on ne met pas le chat dehors? Parce que il revient à la maison, il peut vous apporter des maladies, des puces et même la rage. Il y a un premier cas de rage du raton laveur transmise chez un chat errant. En Montérégie. C'est grave, ça. Il est important de rappeler, si vous voyez un renard, une moufette, des ratons laveurs, moufette, renard, ces animaux-là peuvent donner la rage à votre chat. Vous savez que la rage est une maladie mortelle? C'est incurable. Si vous poignez ça, là, vous êtes fait. Ouais, la présence, voyons, la prévention, Thomas, le meilleur remède. Moi, ma tante Thérèse et Antoinette, ils ramassaient, ils sont mortes à 92, 94 ans, étaient à Saint-Jérôme. Ma tante Thérèse ramassait tous les chats errants à sa rue. Elle parquait dans la maison, elle donnait de la viande hachée, du pablum, elle ramassait les chiens errants. Elle avait 40 animaux. Savez-vous ce qui est arrivé à ma tante Thérèse? Un chat errant l'a mordu au talon d'Achille. Puis là, elle a pogné le tétanos, puis elle est morte de ça. Alors, c'est la même chose si vous prenez un chat errant de l'entrée chez vous. Non, faites pas ça. Méfiez-vous. D'ailleurs, il y a une épidémie en ce moment. Autre chose qui est curieuse, le monde vole les fleurs. Tu sais, à Laval, ça arrive sud, à Montréal, ils font des beaux arrangements de fleurs un peu partout. La nuit, il y a des luluberdus qui volent les fleurs. Attention, mettez pas de fleurs devant chez vous. Si vous mettez, prenez des fleurs artificielles. Ils en vendent au Dollarama. C'est pas cher. Vous pouvez les faire piquer puis les remplacer.
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Chez Ronan, on vous attend. C'est beau, ça. Knack, en 79, la chanson, ce Ronan, ça devait être un nom féminin. Mais il y a une agence de publicité de Québec qui ont eu la bonne idée de prendre la toune. Puis chez Ronan, et le flash, hein? Et puis il y a le comédien qui était un Énus inconnu est devenu connu. Et c'est fantastique. On le voit au match du Canadien, on le voit au soccer, on le voit partout. Là, le tournoi de tennis qui en vient au Châte-Jory, on va le voir là. On a même vu à Dorval. On le reconnaît avec... Il est habillé comme une ambulance. Il est jaune et bleu. On l'a vu. Parlant de ça, WestJet, vous savez que les agents de bord, autrefois, on disait « hôtesse de l'air », parce que c'était juste des femmes. Puis là, il y a des hommes qui sont devenus hôtesses de l'air, fait qu'on a dit « ouais, ça marche plus, on va faire agent de bord », voilà. Et puis les agents de bord sont payés juste quand l'avion décolle. Mettons qu'il y a un vol de WestJet qui part de Dorval, l'agent de bord s'en va à l'aéroport, ça y prend 3 heures, elle attend, il y a un retard, petit, tata. Aussitôt que l'avion décolle, ils sont payés. Mais s'il y a des heures supplémentaires d'attente, ils ne sont pas payés. C'est un peu injuste. Moi, je dis qu'on devrait mettre des agents de bord. Ils sont payés aussitôt qu'ils arrivent à l'aéroport. C'est ça. Les passagers sont dédommagés souvent. Mais pourquoi pas les agents de bord? Alors, agents de bord, hôtesse de l'air, Robert Arcand et votre bord. Oh, agent de bord, je fus bas de bord. Ah, c'est beau, ça. Alors, j'espère que ça va t'aider, parce que déjà, c'est l'enfer se rendre à l'aéroport. Hein. Puis, il y a eu des vols qui ont été annulés hier à cause d'une autre odeur. Ça sentait le diable, tu sais. Ça sentait la moufette, le vernis dans une section d'aéroport. Hop! Une forte odeur a forcé les agents frontaliers américains. Alors, pour moi, Trump était passé par là. Ça tardait de diable. Alors, les agents frontaliers américains ont suspendu leur opération.

Alors, ceux qui allaient aux États ont été retardés. Si maintenant, on n'a pas dû évacuer l'aéroport, s'arrêter, hein? Si, on n'a pas trouvé d'odeur. Lors du passage de TVA Nouvelle et le Journal de Montréal, en milieu de journée, une imposante file d'attente s'était organisée près des secteurs concernés. Déjà que c'est l'enfer quand tu vas aux douanes américaines à Dorval. Ils sont bêtes comme nudipieds. Ils ont installé des machines, puis moi, je suis pas capable. Je suis absolument noufi, et sérieusement. Si moi, je comprends pas, il y a un maudit paquet de monde qui comprend pas. C'est pas tout le monde qui est des génies, là. Faut-tu mettre ton passeport dedans, ton ticket, c'est l'enfer. Tellement que moi, je vais plus aux États. Sérieusement, je vais plus là. Ah, non. Puis prendre l'avion, c'était rendu très désagréable. Dans mon temps, c'était le fun. Je prenais l'avion, bah. OK. Pal-pal, jase. On est toujours vivant, hein, en ce jeudi 30 juillet. Il y a du monde qui va en vacances les deux premières d'août. Parce que les dernières de juillet, tout le monde est en vacances, c'est l'enfer. Hier, il y a eu un autre accident, c'est à 50, l'autoroute de la mort. Prenez pas là, allez pas par la 50. Le problème, c'est facile à régler, mais on est des néophies, oui, au ministère des Transports, c'est facile, mettez des indications, des panneaux électriques animés avec des messages. Et puis, mettez que si tu vas plus vite que telle vitesse, tu vas perdre ton permis. Tu vois, ça va ralentir. C'est l'enfer. Le tracé, déjà, est l'enfer. Prenez la 417. Ouais, tu arrives en Ontario, là, par la 417. La belle asphalte, une autoroute séparée. Tu peux rentrer par Ottawa, puis traverser du côté de Gatineau. Puis là, tu es toujours vivant.

0: Une chanson intemporelle et une chanson testament de Jerry Boulet, toujours vivant. Même après son départ, il est toujours là avec nous. À CNV, la radio numérique que vous avez gratuitement dans le téléphone, dans l'ordi et le AM 940 pendant vos vacances. Vous avez le festival de Charlevoix, Baie-Saint-Paul, Chalet, c'est quelque chose. Moi, je m'habitue pas à cette région-là. Les côtes, les courbes. Là, j'ai peur quand je vais là en auto, sérieusement. Mais c'est bien beau, c'est très festif. Puis les fameux dauphins qu'on voit, les baleines, un spectacle. Mais cette année, il y a un danger pour les baleines, oui. Il y a des requins. On a un, deux, trois, on a trouvé 11. Il y en avait 4. La semaine passée, mais les requins, vous savez comment ce que c'est, ça se requin pas. Il y a un requin qui amène un autre requin. Pourquoi ils sont là? Ils mangent des phoques parce qu'il y a du gras puis des os après ça. Ils aiment bien ça. Ils mangent évidemment les vidanges, oui. Ils nettoient. Le rôle des requins dans les océans, c'est vraiment de faire le ménage, oui, de les nettoyer. Ils mangent des animaux malades, ainsi, ils évitent des pandémies sous-marines. Je savais pas que ça existait, ça. Alors, il y a des accidents. Des fois, ils se trompent de lunch, ils vont manger une jambe, un bras, mais qu'est-ce que tu veux?
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1: Ah, tous les matins à 7h06, du lundi au jeudi, Arcand jouit à 9h15, le chantant un peu, il est 9h19. Pourquoi jouit-il? Elvis, Aaron, Presley, Memphis, Tennessee, Graceland.

0: Elvis! Bossa Nova, baby! Avez-vous connu le Bossa Nova? Nova, elle travaillait dans un bureau, était secrétaire, Nova, elle s'appelait Nova. Elle travaillait dans un bureau, était secrétaire, puis son boss, il était sur son dos tout le temps. Le Bossa Nova, puis maintenant, il a été congédié. J'ai eu des boss de même à la radio. Faut que je vous compte ça, ça fait 50 ans. J'étais avec des Chamanem, CKLM, puis Télé-Capitale, de Compagnie de Québec, Pouliot de Télévision 4 saisons était propriétaire. Ils ont vendu à une compagnie de transport de camions, la Vérandrie Transport en Abitibi. Là, ils ont envoyé un nouveau boss, un singe à batterie, le gros Lozon. Il dit, « Ouais, c'est fini, la radio de cégep. On va compétitionner les autres postes à Montréal. » 2 ans plus tard, le poste était syndiqué, puis le prof, il a fermé le poste. Il voulait faire comme les autres. Tu sais, quand t'arrives, faut pas... Faut, des bons boss, c'est rare. Ici, à Communication Nouvelle-Vision, on a un bon boss. On a des gens d'expérience. Tout le monde est heureux. Pourquoi? Parce qu'on a un bon boss. Ça peut faire toute la différence. Moi, j'en ai connu. Guy Morin était extraordinaire. Paul Émile Bonde, tu sais. Raymond Paquin, il en existe. Ils sont rares. Mais généralement, aujourd'hui, ils sont formés à l'université. Ils ont des diplômes, c'est comme des financiers, des gérants de banque qui sont plutôt obtus. Ça fait pas des bons boss. Un bon boss, c'est l'homme de la rue, l'université de la rue, quelques mois. D'ailleurs, j'ai pris des cours de l'Office de la langue française avant de faire des prestations orales à la radio. Ah oui, voici une chanson, une présentation de l'Office de la langue française du Québec. Beau dommage.
1: Amène pas ta gang, c'est Newport Hawaii.

Public, reviens, mon public. Je suis en vitrine audio au Centre Taval. Et chaque semaine, j'ai un pompier retraité qui passe et il s'en va donner du plasma. Il a fait des dons de sang, il ne peut pas être à peu près 200. À ça, il donne son plasma. Je sais pas pourquoi il fait ça. Il aime ça. Il dit, ben écoute, je suis en retraite. J'ai tout aidé le monde quand je suis pompier. Aujourd'hui, je donne du plasma. Il va... Emma Québec, il ouvre à 7 heures le matin puis il ferme tard le soir. Alors, faites un don de sang, surtout pendant les périodes des vacances. Sérieusement, moi, si j'avais pas eu de sang il y a 2 ans et demi, je serais peut-être pas là. J'ai eu 3 transfusions de O positif. J'ai peut-être le sang de quelqu'un dans mes veines. J'aurais aimé savoir qui. Je me sens plus intelligent maintenant. C'est grâce à la personne qui m'a donné son sang.

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1: Ah, un produit des années 60, 70, 80. Si vous n'étiez pas né, vous avez manqué les années 60, 70 et 80. Ceux qui sont nés en 72, là, surtout ceux qui sont nés sur le signe du lion. Je regardais l'horoscope dans le journal de Montréal aujourd'hui, celui de Marie-Hélène Meunier. Moi, je préfère l'horoscope de Marie-Hélène. Oui, elle était à la télévision, en Vidéotron avant, on ne la voit plus. Mais Marie-Hélène Meunier, dans le journal de Montréal, a dit aujourd'hui à propos du lion, si vous êtes un lion, OK, on se calme. 24 juillet au 23 août. Les lions et lionnes, en dépit de vos efforts, rien ne se déroule selon vos plans. Ah, mieux vaut être flexible aujourd'hui. Travail et sous, même si vous êtes déçu de vos résultats, ne prenez aucune décision pour l'instant. Le vent va bientôt tourner. En amour et amitié, échanger avec des amis vous permettra de faire le point. Moment palpitant à deux. Oh. Facteur chance, full pin. Facteur amour, full pin. Wow! Hein, c'est ça votre horoscope si vous êtes lion et lionne. Voyez-vous le temps qu'il fait aujourd'hui? Vous allez dire, c'est incertain. Il va faire beau tôt ou tard. Moi, je m'en sacre du temps qu'il fait.

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Chaque chanson a une histoire. Hein. Jacques Michel, un produit, hein, il est né en Abitibi, Témiscamingue. Je pense qu'il est né à La Tulipe. C'est un visage perdu, un village perdu. Tu rentres dans le village, bonjour, bienvenue à La Tulipe. 100 pieds plus loin, au revoir, La Tulipe, vous salue. Il est né là. J'ai connu Jacques Michel en 63 à Valleyfield. Oui, les Pomerleaux, il était parent, ses cousins, je ne sais pas quoi. Puis il me parlait de lui. Il a commencé jeune. J'ai connu quand j'étais à Secotaire ou à Secotaire, Trois-Rivières, en 64, 65. Il m'avait donné un livre à Montréal. Il avait une voiture sport rouge avec des gants de cuir. Il était très sérieux, Jacques Michel. Il prenait sa carrière au sérieux. Il est décédé, hélas, mais il a fait beaucoup de choses en vie. Il a fait de la voile. Il avait avec sa femme, il allait en Guadeloupe. Il a fait le village de Nathalie. Et il était bien chum avec Raymond Paquin, le gérant des colocs. En tout cas, je pourrais continuer jusqu'à demain matin. C'est valeur qu'on l'a perdue. Alors, Jacques, où que tu sois au ciel, hein, chante et joue de la guitare. D'ailleurs, il était à sa retraite dans le bout de North Attlee. Je ne sais pas si vous connaissez North Attlee. C'est un beau coin, ça. Wow! OK. Parle, jase. Voilà, on met fin à cette prestation orale de vacances avec Michael Jackson, une des plus belles chansons de Michael. C'est le seul que j'aime pour de vrai. Heal the world, ça veut dire guérir la planète. La planète est malade.

0: le phénomène Michael Jackson, c'est une ville de radio numérique que vous avez dans votre téléphone et dans l'ordi tout à fait gratuitement, et le AM 940. Michael Jackson, telle histoire de succès, un peu comme Elvis Presley. D'ailleurs, la fille d'Elvis qui est décédée en 23 avait marié Michael Jackson. Saviez-vous? Souvent, c'est écrit sur la plaque de nos véhicules et automobiles. Je me souviens. Là, tu parles à du monde. Tu sais bien rien, hein? Ah ouais? Je ne savais pas toi? Ben oui, oui, oui. C'est moi qui vous le dis. blague à part. Histoire de succès, Michael Jackson. 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
1: C'est lui, il est là au centre, au duo Centre Avant, la vitrine du lundi au jeudi de 8h30 à 11h. Il a congé les fins de semaine. Mais les fins de semaine ici à CNV et au AM940, il y a du stock. Demain matin, Nicolas est en vacances. Stéphane Ducharme va être là en remplacement. Hugo, demain après-midi. Et samedi, ben, ça commence avec W. J'ai vu hier un reportage d'ancien Montréal, des archives de Montréal. On voit W là-dedans. Il était un poste qui n'existe plus. Le poste est fermé maintenant. C'est quoi à Verdun? On le voit, on le reconnaît. Il n'a pas changé. On le reconnaît par les tatous sur son corps. Il n'y a pas un pouce carré de son corps qui n'est pas tatoué. Ensuite, midi, vive la France! Diane de France est là, de midi à une heure. Et Mario, ben là, demain après-midi, samedi après-midi, manquez pas ça, à partir d'une heure, Mario Dérette. Savez-vous quoi? Montembeau, Jean Perron, qui est ici le matin, il est en vacances, et il dit souvent Motembeau, Motembeau. Montembeau devient papa pour la première fois. Oui, le Canadien a un nouveau-né. Oui, Samuel Montembeau. Et, il n'a pas eu facile, hein, la saison 2025-2026, mais il est resté positif. C'est ça qui est important. Tu sais, le power, tu sais, il disait la dureté du mental. Moi, je dis le power du mental. Hein. Son épouse, Dariane, a précisé sur Instagram que le couple a accueilli la petite Margot, qui est devenue la semaine passée le premier enfant. Marié en septembre 2025, les parents avaient relevé la grossesse de Mme Montembeau en février. Évidemment, cela inclut le compte du CH. Toute l'équipe se sont empressées de féliciter la nouvelle maman et Samuel. Vous savez, sur le plan hockey, le futur de l'athlète québécois demeure nébuleux. Il reste de 1, 2, 3, le troisième portier de l'organigramme du tricolore derrière Jacob Dobes et Jacob Fowler. À la surprise de quelques partisans, il n'a pas été échangé cet été. Lors de la prochaine campagne, écoutez bien ça, là, lors de la prochaine campagne, même s'il est le troisième portier des Canadiens, il doit écouler la dernière année d'un contrat de 3 ans et de 9,45 millions. Hein? Il y a de quoi rendre un homme heureux.

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0: C'était l'organiste des Beatles. Ben oui. Et à un moment donné, en 74, il a décidé de faire Cavalier seul à son compte. Eh bien, il a fait patate, on n'entend plus parler aujourd'hui. Oui. Suzanne annonce, comme Colette, les météorologues sont unanimes. Il va faire beau vendredi, samedi, dimanche. Puis tant mieux, parce qu'un événement qui commence à Montréal, la fierté jusqu'au mois d'août, et le défilé en fin de semaine, on va voir tout le monde qui est là. L'Union des artistes, sous le chapeau de la FTQ, invite tous ses membres à aller parader à la parade. S'ils sont 15 000 dans la parade, wow, ça va être quelque chose. C'est qu'Yvon, le taxi, va être là. Les politiciens vont être là. Il manque pas ça, cette chanson-là, de se montrer. D'ailleurs, ils sont de toutes les fêtes, de toutes les défilés. Alors, j'ai hâte qu'il y ait un défilé. On garde le tableau, là, au Québec, de pourcentage, il y a 25 % de personnes aînées ou retraitées qui ont leur pension du fédéral, du provincial. Et je regarde ça, on pourrait faire un défilé, le défilé du bel âge, hein, commandité par la FADOC. Ce serait beau, ça, hein? Ou encore le défilé des généraux. Enfin, on verra. Dans le temps comme dans le temps, tout vient à point. À qui c'est attendre?
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0: Alors, Nana, tu veux danser la biguine avec moi ou tu préfères la Javert?
1: C'est Marc d'Avoine, un Français de France, la biguine. C'est une vieille danse des années 50. C'est une danse lascive. C'est pas le plein ici, on dansait collé. C'est un peu comme ça, mais avec un peu plus de mouvement du bas du cœur. Parlant de la France, le feu est pogné, c'est épouvantable. On se demande pourquoi il y a toutes sortes de rumeurs qui circulent, mais c'est à grandeur de la planète, c'est pas juste en France. Hein. Revenons ici au Canada, en Colombie, dans les provinces maritimes, dans la province de Québec, le feu est pogné partout. C'est à cause des températures, la canicule, tout est sec. Alors, si vous êtes en vacances, de grâce! Faites pas feu dans le bois. Apportez CNV avec vous, par exemple, du numérique, l'appli, dans votre téléphone, ordi. D'ailleurs, moi, je suis au duo au centre Laval, je regarde sur le mail, tout le monde a un téléphone. Et souvent, il y a des attroupements de monde, on prend le café autour des tables, tout le monde a le téléphone en main. Et je me dis, ils pourraient pas inventer un téléphone

de la voix animer l'appareil et correspondre, puis ainsi de suite. C'est une idée que j'ai eue comme ça en faisant de la voile, parce que je fais du bateau, moi. Sérieusement, je suis un as sur l'eau. D'ailleurs, ma dernière croisière remonte en 1980. Oui, avec Christopher Cross, le capitaine Cross. 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
2: Ben, c'est vrai hein, que les années 70 étaient prolifiques, les années 60 aussi. Et on prend plaisir à vous rappeler. Il y en a qui n'étaient pas nés, qui découvrent ces chansons-là. Hey, c'était donc ben bon. Oh oui, il y en avait de la production. Ça venait d'Angleterre, de la France, des États, de la province du Québec, du Canada. Hein. Hey, dans ce temps-là, dans les années 70, 60, on voyageait en train. Et curieusement, 50 ans plus tard et plus, on vient en train, le REM, hein, le train de banlieue, et Ottawa vient d'investir 2 milliards pour une nouvelle locomotive de Via Rail. Vous savez que le corridor Québec-Windsor est très fréquenté. Moi, quand je vais à Québec, là, je prends le REM, hein, à Deux-Montagnes, je m'en vais à Gare Centrale, oui, et puis là, j'attends le train, puis je m'en vais à Québec en train. C'est moins de troubles. Hey, surtout à Québec, avec le paquet de fêtes qu'il y a là, t'es mieux de pas avoir un char. T'es mieux d'aller en train. Ceux qui se sentent mal en train, ben ils prennent l'autobus. Je sens Nicolas tantôt. Tu sens mal en train, prends l'autobus. D'ailleurs, parlons de train. Vous savez, le train à grande vitesse, ça fait longtemps qu'en Europe, ils ont ça. Moi, je l'ai pris. Le train arrive avec des solutions locales. Alto, ça s'appelle le train à grande vitesse du Canada. C'est un projet, réduire l'impact à la source, mettre en avant les ententes négociées et réserver la mobilité locale, investir dans la vitalité agricole, parce que le train TGV va passer. D'ailleurs, c'est le parcours qui intrigue tout le monde. On en veut, puis on n'en veut pas. On en veut, mais sur des terres agricoles, non. On se rappelle Mirabel, c'est pas réalisé encore, mais dans les projets, on devrait avoir un train à grande vitesse vers 2035. Soyez patients! Julien K.

À toutes les Hélène. Hélène avec un H, Hélène avec un E. Ça s'écrit de deux façons. Merci d'être à l'écoute de CNV, la radio numérique que vous avez dans votre téléphone, dans votre ordi, et avec des caméras, vous voyez votre beau Robert, hein? En IMAX. Oui, il y en a, oui. Françoise de Cantley, à Gatineau, là, elle me regarde en IMAX, elle m'envoie des textos, elle dit, hey, Robert, t'as une belle chemise ce matin. Ben oui, j'ai mis ma chemise multicolore, la chemise arc-en-ciel. Oh, c'est vite ça, hein? Cuba me fait mal. Ouais. Touristes à Cuba, des sanctions qui font mal, c'est la faute de Trump, ça. L'homme éléphant, il se trompe. Ah, c'est effrayant. Il y avait du monde qui allait en vacances à Cuba en été. Ben oui. Là, 75% des hôtels sont fermés à Cuba. Ça nous fait mal à nous autres, en province de Québec, au Canada, mais ça fait mal au pays, au cours, là, le Mexique, toute l'Amérique du Sud, il y a bien du monde qui allait là. C'est une stratégie, c'est triste à voir, ça met en joie le vert, puis il n'y a personne qui fait rien. On est dans les bras croisés, puis on n'a rien qui crève. Il me semble que le Canada, le Québec, à un moment donné, il y avait tellement de Québécois à Cuba, qu'on disait les Cubacois, hein? Alors, faites quelque chose, ça n'a pas de maudit bon sens. Des sanctions qui font mal, quand est-ce que ça va finir? Parce que du monde, là, il y a l'été, ils vont en Martinique, en Guadeloupe, ça coûte un peu plus cher, c'est en euros, mais c'est pas la même chose. Cuba, le peuple était tellement gentil. Moi, j'étais là, vous savez, hein, 11 fois. Mais même que j'ai travaillé pour Champagne Tour, j'étais à Cayo Largo. J'allais chercher le monde à l'aéroport. J'ai également à Cienfuegos pour Multito. Juste le temps des fêtes, 3 semaines. J'avais un chandail Multito, j'allais à l'aéroport de Santa Clara, puis je disais, bonjour, my name is Bob, mon nom est Roberto Benvido et Cuba, mon nom est Robert, bienvenue à Cuba. Et j'ai aimé ça, sérieusement. Ma tante Marco, elle était en Guadeloupe, Porto, Montréal. C'est dans le sang, hein? C'est dans le DNA familial. Alors, souhaitons ensemble que le tourisme à Cuba reprenne. Il n'y a rien qu'une façon, c'est de s'en mêler et de se débarrasser de l'homme éléphant. L'homme éléphant, eh oui, Trump, des oreilles.

0: voilà toute la question. Comment te dire adieu? Adieu. Jimmy Somerville qui a repris le grand succès de François Bazardi, Comment te dire adieu? Dans vos vacances, on ne veut pas d'adieu, hein? Soyez prudents. On a un record cette année qui est épouvantable d'accidents de la route, de noyades. Je ne sais pas ce qui se passe. C'est tragique. Et M. Durocher, qui était à la police de Montréal et maintenant avec la CAA, il fait un peu comme M. Poetti, un ancien de la Sûreté du Québec. Ils ont beau dire au monde, les vacances, ces fois, on vire fou, on prend des chances. Il faut éviter... Un exemple, vous allez à Ottawa ou à Gatineau, à Hull, la 50, prenez pas la 50. Ça fait des années que le monde se tue, se blesse, puis le je sais pas qui, là, la SAC ou le ministère des Transports, ils font pas comme en Ontario. La 417 qui mène à Gatineau, à Ottawa, il y a des pancartes en entrant. Ça dit que t'es renseigné. Les pancartes sont évidentes, puis il y a de la police en masse. Fait que, puis ils roulent 110. À ce ça, c'est à 50. Bon, tu rentres dans le décor. Ça a été mal fait du départ. Un peu comme l'autoroute qui menait à Chicoutimi. Ils l'ont refait. À ça, il y a moins de blessés. Il y a des sans-dessins en ce temps-là. Je ne sais pas pourquoi, comment ils pensaient. Mais même aujourd'hui, Madame Fréchette, là, vous allez mettre le nez sur la 50. Prenez l'autoroute, allez, ça s'appelle Guy Lafleur. C'est une insulte à Guy Lafleur, ça. Sérieusement. Alors, Christine, prenez l'autoroute, descendez à Gatineau par la 50. Vous allez voir qu'il manque des affiches, des pancartes. Ça prête à confusion. Sérieusement. Moi, je ne vois plus. Moi, je prends la 417. On se rallonge un peu, mais quand on arrive en Ontario, là, oh quel plaisir. Oh, on peut aller vite, hein, pas 110, pépard. OK. Voici. Ça prend des équipements dans la voiture. Vous allez dire, j'ai fait un long détour pour arriver à ça. Il y a un coussin gonflable dans l'auto. C'est pas si sécuritaire que ça. Sérieusement, si vous êtes au volant et le coussin gonflant vous pète dans la face, vous allez être blessé. Même s'il n'y a pas de coussin, vous ne pouvez pas rouler. Le vol, il y en a qui volent des coussins gonflants. C'est arrivé une madame, elle a un Honda, ils ont volé son coussin gonflable. Elle ne peut plus rouler. Donc, ça a gâché ses vacances. Alors, je ne sais pas ce qu'il faut faire. Il faut barrer son coussin gonflable.
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1: C'est lui pour encore à peine 15 minutes. Je serai en congé jusqu'à lundi. Je suis du lundi au jeudi de 8h30 à 11h dans la vitrine au duo Centre-Taval où je visite. D'ailleurs, les marchands ici, les employés des marchands magasinent au Centre-Taval. C'est donc vous dire, vous avez intérêt à venir vous voir pendant vos vacances. Qu'est-ce que je vais dire avant de partir? Ça me revient pas. Ça va me revenir tantôt. Serge Fiori, ah oui, Fiori a fait beaucoup avec Harmonium. Et souvenez de Juste pour rire, ça a été des pionniers dans des spectacles de grande envergure. Si on a la place des spectacles à Montréal, à Québec, le monde est friand de shows gratis. Ça ne coûte pas cher. Tu sais, il y a du monde en masse. Et en fin de semaine, c'est ça que je voulais dire, il y a le défilé de la fierté gay. Ça commence le 31 jusqu'au 8 août. Et la FTQ, qui chapeaute l'Union des artistes, envoie des invitations à tous ses membres d'aller parader dans le village samedi ou dimanche. Chantez!

chant que ça va. C'est vrai, ça. Il y a quelqu'un qui m'a appelé. J'ai parlé. Je parlais tantôt sur la ligne musicale. C'est 450-688-7111. C'est une ligne qui est souvent occupée. Puis le monde m'appelle, me demander des chansons, puis ainsi de suite. Alors, pendant vos vacances, on a une sélection de classiques. Vous ne serez pas déçus, soit avec CNV, la radio numérique, que vous avez gratuitement dans votre téléphone et d'ordi, et l'AM 940. Demain matin, c'est Stéphane Duchamp. Nicolas est en vacances, mais vous pouvez le voir à la télévision, à TVA, cet après-midi, avec Histoire de succès. L'équipe a parcouru toute la province pour voir des gens qui réussissent en affaires, qui glorifient la vie. C'est fun, ça fait du bien de voir ça. Gardez ça cet après-midi à 3h15. Je vais en aller maintenant. Hélas, toute bonne chose a une fin, mais j'ai tellement aimé ça que je vais revenir lundi. Ah oui, j'ai un flash. Il y a quelqu'un qui m'a appelé sa ligne musicale tantôt. Je parlais de coussins gonflables dans l'auto. Il y a quelqu'un qui m'a dit, « Arcan, as-tu pensé que tu pouvais avoir une poupée gonflable? » Oh, c'est pas drôle, ça. Ça sourit juste pour rire.

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1: Sol et gobelet.
2: Sont de drôles de pistolets, ils marchent sur la tête, même quand c'est pas leur fête. 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
1: Partout, il existe des personnages inspirants, des leaders qui ont défié les obstacles, gravi les échelons, surmonté leurs craintes. Ils ont de l'intuition, une équipe bien rodée et chacun d'eux a son histoire de succès.
0: C'est un plaisir de venir rencontrer Catherine. On est à la boutique urbaine sur la rive sud de Montréal. Bonjour Catherine.
2: Bonjour Nicolas.
0: T'as aménagé ton coin spécialement pour nous autres.
2: Ben oui.
0: Ça a pris combien de temps?
2: À peu près une heure là, ce matin.
0: À peu près une heure. On va expliquer aux gens pourquoi c'est facile. T'es comme ma sorcière bien-aimée, ça se fait vite comme ça.
2: Un petit tour de baguette magique.
0: Raconte-moi. Homestaging, entre autres.
2: Oui.
0: Et c'est un domaine qui n'était pas nécessairement le tien il y a quelques années. Toi, tu travaillais pour une entreprise, raconte-nous, dans un tout autre domaine.
2: Bien, en fait, j'ai eu une autre vie avant. Là.
0: Oui, elle a eu deux vies.
2: Et plus.
0: Et plus, peut-être, oui. Raconte-nous ça.
2: Le dernier poste que j'ai eu, j'étais directrice des ressources humaines. Mais avant, j'ai travaillé pour l'Académie internationale du design. C'était toujours une passion pour moi, là, la décoration, le mélange des couleurs et tout ça.
0: Ouais.
2: Fait que quand l'entreprise, à ce moment-là, fait faillite, j'ai dit, OK, on vend la maison, on part du début. Puis là, j'ai acheté un camion pour transporter des cadres de 4x8.
0: Ce point-là!
2: Oui, j'ai vraiment reparti de zéro. Mm. Fait que maintenant, j'ai à peu près un 200 000 en inventaire de meubles, accessoires, décoratifs. On peut meubler à peu près une trentaine de maisons en même temps. Fait que c'est pour ça que ce matin, c'était... assez facile.
0: Parce que ça, c'est davantage ton entrepôt, là.
2: Oui, c'est ici, l'entrepôt, c'est où nos stylistes viennent préparer les staging.
0: Oui.
2: Okay. C'est pour ça qu'avant que vous arriviez ce matin, il y avait des meubles jusqu'à la porte. Fait qu'on s'est dépêché, on en a envoyé quelques-uns dans une maison.
0: On va se faire un décor vite.
2: Oui, c'est ça.
0: Ah, c'est fabuleux. Ça ressemble à qui ou à quoi le client?
2: Bien, quand on parle de home staging pur et dur, c'est pour vendre les maisons.
0: D'accord.
2: Fait que nous, ce qu'on fait, c'est qu'on va voir des maisons, exemple, qui sont vides où les gens sont pas capables de visualiser l'espace.
0: Oui.
2: On arrive, on meuble, on accessoirise, on maximise l'espace plancher, la luminosité, l'ambiance. La maison se vend, on va rechercher nos meubles. Fait que c'est les courtiers immobiliers, monsieur, madame, tout le monde qui vend, c'est les entrepreneurs, c'est le domaine d'immobilier.
0: Parce que c'est pas tout le monde qui arrive à imaginer, non. Tout le monde n'est pas artiste ou n'est pas n'a pas la vision en se disant, mais attends un petit peu là, ça, le lit est trop gros pour la place ou. Alors, c'est pas donné à tout le monde. Il faut que toi-même, tu crées l'image. Là.
2: On voit une pièce, on n'a même pas besoin de prendre nos mesures. On le sait visuellement, qu'est-ce que ça prend.
0: Mmh.
2: C'est pas long. Puis on a acheté plein de beaux meubles ici. Là.
0: Ben, je comprends.
2: On est capable de faire des choses extraordinaires en très peu de temps.
0: De très beaux aménagements.
2: Oui.
0: Et ça, tu dirais que c'est la base parce que deux facettes. Donc, tu le disais à ton entreprise, mais c'est une partie importante de l'entreprise, le home staging.
2: Bien, c'est la partie principale. Je dirais. C'est comme ça que je l'ai partie. Ça va faire 15 ans cette année. Mais c'est comme ça que je l'ai partie au départ en voulant aider les gens à vendre leur maison.
0: Mmh.
2: Puis suite à ça, bien, on fait les home staging des gens. La maison se vend, ils aiment les décors. Fait que... Il nous demande d'aller décorer après.
0: Mais il faut le faire aussi. Puis c'est tout le côté entrepreneur de toi à qui je lève mon chapeau. Et c'est pas évident aussi dans le contexte où tu avais un jeune enfant à ce moment-là qui suit un peu les traces de maman, dit-on.
2: J'aurais jamais pensé.
0: Non. Il était étonnant un petit bout dans sa vie. Là, ça va. Oui, on a des images. Non, on va le faire bouger. C'est mieux pas. Mais raconte-nous, parce que on en a l'émission qui dit, des fois, les enfants, ils s'en vont à l'extérieur, ils finissent par revenir. T'en as fait un entrepreneur sans savoir.
2: Oui. Hein?
0: Et ça, souvent, ça tournait autour des jeux.
2: Ben en fait, tu sais, quand j'ai parti l'entreprise, Jules, mon fils, avait 6 ans.
0: Ouais.
2: J'ai vendu ma maison, je suis repartie de zéro. On était habité dans un appartement, puis on n'avait pas nécessairement, tu sais, les bons revenus pour manger du steak à toutes les semaines.
0: Oui, je comprends.
2: Donc, un des jeux qu'on faisait, puis si vous le rencontrez à un moment donné, vous allez y en parler, il va rire, là.
0: Ouais.
2: On allait à l'épicerie avec notre calculatrice, puis on avait un budget, exemple, de 50 $ pour la semaine pour faire notre épicerie. Là, Jules voulait son steak. calcule sur ta calculatrice, on peut-tu oui. prendre un steak? Fait que c'était ce genre de jeu-là qu'on faisait. Je l'amenais travailler avec moi. Je faisais calculer là, les différents prix qu'on pouvait avoir ici. Fait que il a toujours aimé ça. Il a toujours été très, très allumé comme enfant. Puis ben ça a juste continué maintenant. Puis il va pas travailler avec sa mère, c'est sûr. Là.
0: Ah non, il veut pas. Pas
2: mais
0: encore.
2: Il va dans la même ligne, mais avec quelqu'un d'autre.
0: Mais comme quoi, c'est formateur, hein, que les enfants décident de rester à l'école plus longtemps ou pas. Il y a toujours quelque chose hein, qu'on leur enseigne sans le savoir directement.
2: Puis c'est, des fois, ça prend du temps avant qu'on le sache.
0: Oui, c'est après qu'on dit, coudonc, il vient-tu de lancer son entreprise?
2: C'est ça.
0: Ben, bravo.
2: On est pas mal, je suis pas mal fière de piston maintenant.
0: Je comprends.
2: Mais tu sais, c'est aussi de montrer à quel point que quand on veut quelque chose dans la vie, peu importe, si on met les efforts, si on met le travail pour, on est capable d'arriver.
0: Absolument.
2: Puis c'était ça que je voulais lui montrer. Tu sais, oui, j'étais tannée que les gens décident, en fait, que mes anciens employeurs décident de mon avenir.
0: Oui, de ton itinéraire de vie aussi professionnel, c'est certain. Ouais.
2: Avec deux coupures de poste, une faillite d'un côté, un autre coupure en 2008 avec la crise économique. Ah, ouais. À un moment donné, je dis non, c'est pas moi, ça.
0: Non, vous n'allez pas choisir mon chemin, c'est sûr.
2: Exactement.
0: Ah, ouais. Tout à fait.
2: Première raison, c'était ça. Deuxième raison, c'était pour montrer à Jules qu'il pouvait faire tout ce qu'il voulait dans sa vie.
0: Comme quoi, hein, c'est marquant. Ouais. Et là, c'est clair pour la suite des choses. Ben, bravo à toi. Puis l'autre volet de l'entité, on l'a évoqué un peu rapidement.
2: Oui,
0: et
2: c'est la décoration.
0: Et ça peut intéresser les gens aussi à l'écoute en conclusion, en quelques secondes.
2: Oui, bien, en fait, la décoration, c'est qu'on... dans le type de décoration qu'on fait, c'est qu'on va chez vous, on regarde qu'est-ce que vous avez, puis on essaie de faire des petits mix and match pour ajouter puis aller chercher le petit oomph qui manque, le petit côté confort. Fait que ça, c'est un service, un deuxième service qu'on offre avec notre équipe de stylistes.
0: On aime ça. On adore ça. Les gens qui ont la touche, on aime ça particulièrement. Ouais. Salutations à ta belle équipe également.
2: Bien, merci beaucoup.
0: Une belle gang, on les salue également. Merci pour ce beau parcours.
2: Bien, merci beaucoup
0: et
2: à vous.
0: C'était inspirant. Bon, c'est des gens qui vont se reconnaître ou être inspirés. Merci encore, Catherine.
2: Bien, ça me fait plaisir. Merci à toi, Nicolas.
0: À une prochaine. Merci.
2: Bye-bye.
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0: On est chez Multinautique. On aime ça. Des gens qui savent reprendre une entreprise. On parle de reprenariat, mais on parle d'une entité qui a 30 ans et même plus déjà au moment où on regarde le reportage. Bonjour à Louis et bonjour à Jean-Philippe. Ça va bien, les amis?
1: Bonjour, Nicolas. Ça va super bien.
0: Très heureux que vous preniez le temps de nous jaser aujourd'hui. Une belle entité qui a, donc on le disait, plus de 30 ans déjà. Et vous, il y a à peu près 9 ans, selon mes informateurs, vous avez levé le drapeau pour expliquer les faits d'abord. Et deux gars qui sont pas issus du tout du milieu, là.
1: En Louis. Effet. Jean-Philippe et moi, on s'est rencontrés en 2015.
0: Okay.
1: Donc, il y a plus de 10 ans. On est retourné sur les bancs d'école. En accéléré, on a fait un programme MBA. Et pendant notre année, on s'est dit, on reprend une entreprise ensemble. Fait qu'on foncé à la recherche d'une entreprise qui avait pas de plan de relève. On a trouvé Multinautique. Le propriétaire cherchait du sang neuf. Puis on s'est lancé sans expérience dans cette industrie-là qui est l'aménagement des bords de l'eau.
0: Mm-hmm.
1: Et on a développé l'entreprise sous différentes facettes depuis.
0: Vive le reprenariat! On en voit beaucoup, de plus en plus d'entreprises qui vivent ça, le reprenariat au Québec. C'est tant mieux, mais encore faut-il le faire de la bonne façon. Raconte-moi comment t'as perçu ça dès le jour J.
2: Oui, bien... Ça a été un chemin du combattant, trouver la cible. Et nous, dans notre critère de recherche, on voulait des produits que c'est pas, on doit pas dépendre de scientifiques ou d'une équipe d'ingénieurs, qui sont des produits assez simples qu'on peut comprendre la fabrication.
0: Hmm.
2: Et puis, qui a une belle historique de profitabilité. Et c'est quelque chose que je crois beaucoup pour le Québec Inc. 2.0, le reprenariat d'aujourd'hui.
0: Ouais.
2: Fait vraiment que des jeunes qui rentrent avec des capacités du vouloir dans une PME, ça peut vraiment donner un second souffle aux PME du Québec. Fait que je crois vraiment à ce vecteur-là du reprenariat.
0: Sur quoi on s'est concentré, là? Qu'est-ce qu'on a écrit sur la napkin au resto, mon cher Louis?
1: Ça passe par la croissance puis des ventes, une entreprise qui se développe. Alors, des marchés à élargir à travers le reste du Canada, beaucoup d'expansion aux États-Unis aussi. Et on a lancé en 2021 une nouvelle ligne de produits du nom de Corto Structure, qui est aussi une continuité du modèle d'affaires qui est, on vise des auto-bricoleurs, les gens qui assemblent eux-mêmes des kits, des ensembles prêts à assembler. Alors, Multinautique pour le bord de l'eau, Corto pour les cours arrière, pour les balcons, les galeries, des produits des jardinières, des quincailleries architecturales, puis des pergolas. Alors, on a diversifié finalement nos cibles de clientèle, puis on a développé sur le cœur de la business qui était d'avoir des produits qui se vendent en ligne.
0: Ben
1: donc,
0: voilà. Oui.
1: Un des vecteurs ou un des angles qu'on aimait de l'entreprise, Jean-Philippe et moi, on était jeunes, on aimait le web, on aimait les possibilités d'accéder à des gens qui étaient dans des marchés qui étaient pas à proximité de l'entreprise. Donc, le web a explosé. C'est plus de 50% de nos ventes maintenant à travers Canada et États-Unis. Fait qu'on a trouvé des nouveaux clients, des nouvelles configurations de produits pour répondre à des demandes qui sont pas toujours les mêmes, tout dépendant des provinces ou des États aux États-Unis.
2: Pour quelqu'un qui connaît pas le domaine, on se compare au IKEA du quai.
0: Okay.
2: Donc, c'est vraiment simple comme configuration, comme composante. On se dit que quelqu'un avec une scie anglaise puis une drill devrait assembler tous nos produits chez nous. Donc, on n'a pas besoin d'être ingénieur ou d'être quelqu'un qui a tout le temps ses capes de construction quand il rentre à la quincaillerie.
0: Oui.
2: Vraiment, le bricoleur du dimanche, c'est accessible nos produits pour ce genre de clientèle-là.
1: Fait qu'on est des gens avec une vision long terme. On aime la récurrence. On veut que nos clients reviennent chez nous. Donc oui, la récompense, c'est de bien servir le client qui est souvent un intermédiaire. Et le client final qui nous rappelle, qui nous dit « Ça fait 20 ans que j'ai un produit Multinautique, j'ai besoin d'une pièce de remplacement, je veux faire un agrandissement. » Donc, de suivre le cycle de vie de la famille ou des gens qui achètent nos produits.
0: C'est là qu'on peut dire que c'est le meilleur des deux mondes. Jean-Philippe qui fête ses 40 ans, mais il y a 30 ans d'expertise derrière. Mais sans blague, ça doit être particulièrement appréciable de savoir, comme Louis le mentionnait avec justesse, qu'il y a tout un bagage, une belle réputation là, qui existait déjà depuis des années.
2: Tout
0: donc, vous avez amené ça à votre main, mais on peut jouir quand même de la qualité de la marque. Là.
2: Tout à fait. Et c'est ça, des fondations solides, des bons produits de qualité, une belle équipe en place. On est un peu comme le boulanger qui a son pain, sa farine, ses œufs. Bon, on a toutes nos composantes de base qu'on multiplie à travers différents kits. Fait que ça, c'est vraiment la beauté de notre modèle d'affaires. C'est vraiment avec plusieurs composantes de base, on peut faire des dizaines et des dizaines de kits.
0: Pour ce qui est de ces sortes de Corto, ça, on vous en parle souvent parce que il y a toujours les commentaires de la clientèle. Qu'est-ce qu'on aime entendre? Qu'est-ce qu'on aime lire comme commentaires?
1: C'est des produits qui sont durables, qui ont un peu une intemporalité et qui sont aussi à juste prix. Donc, ouais. On voulait un peu dans, s'inscrire dans la qualité et la longévité des produits qui vont dans l'eau, parfois qui restent dans la glace, dans la neige. On veut que ça dure. On a eu cette même approche-là. Donc, un des commentaires, c'est vraiment au niveau de « ça fait quelques années que j'ai mon produit, la couleur, la structure est encore belle, il y a de la valeur année après année. » On croit qu'on a un souci du détail et de l'esthétisme. Et donc, ça, c'est un aspect aussi où les gens réussissent à avoir un produit relativement intemporel, mais qui, qui est beau, qui est le fun à regarder année après année. Donc,
0: tant mieux. Et ça donne de la valeur à la maison aussi, à la propriété, au chalet, par exemple. Oui.
2: J'ai rajouté aussi qu'un grand détaillant voulait faire nos genres de produits à l'import directement. Et puis, il n'a pas été capable de répliquer la qualité au prix qu'on est capable d'arriver au marché, au prix de détail. Donc, ça, c'est quand même une belle tape dans le dos qu'un grand détaillant, un Canadien, n'est pas capable de répliquer nos produits en termes de qualité, de rapport qualité-prix. C'est, on fait du bon travail.
0: Et ça se traduit par une économie pour le client aussi, qu'il sait très bien en assemblant le tout lui-même. Avec beaucoup de facilité, de bonheur, d'enthousiasme et un beau-frère peut-être qui viendra aider. Sait-on jamais.
1: Ça prend de l'aide.
0: Prend de l'aide. Ben, c'est une très belle aventure à laquelle vous nous avez conviés aujourd'hui et ça a été un beau portrait bien décidé de vos accomplissements et de tout le bagage de l'entité derrière vous également, mais surtout de ce qui s'en vient, c'est prometteur. Alors Louis et Jean-Philippe, merci beaucoup de votre temps aujourd'hui et bonne suite, surtout de succès à vous deux.
1: Merci Nicolas.
2: Merci à vous.
0: Merci.

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